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Bonjour à toutes et à tous, bienvenue sur RFL 101 pour un nouveau Jazz Feeling consacré cette semaine aux révoltes en jazz. On a déjà abordé la question quelques fois. On rappelle que cette musique, notre musique préférée évidemment, on va dire au pluriel bien sûr, est totalement inséparable des mouvements de révolte, d'indignation, de résistance, de lutte. Aussi bien sur le plan de la discrimination raciale, évidemment, et là on pense bien sûr aux États-Unis, mais pas que, puisque les autres pays ne sont pas à l'abri, mais aussi des luttes pour la résistance, pour les droits, pour les libertés, un peu partout. Alors c'est très difficile évidemment de faire un panorama complet de l'implication du jazz, à la fois au niveau du chant, au niveau de la musique aussi, dans les différents mouvements de révolte et de résistance. Donc j'ai évidemment fait un choix arbitraire. Après j'ai quand même privilégié à la fois un monument, on va commencer par lui, mais aussi des productions plus récentes qui méritent vraiment l'attention et l'écoute. Alors on est le 15 septembre 1963 à Birmingham, donc c'est dans l'État de l'Alabama aux États-Unis, et un attentat du Ku Klux Klan à la bombe tue 4 adolescentes afro-américaines de 11 à 14 ans dans une église. John Coltrane attend quelques semaines avant de composer ce morceau qui s'appelle Alabama, et il figure pour la première fois dans grand album classique magnifique, hein, le Live at Birdland, donc qu'il a édité chez Impulse, et on retrouvera d'ailleurs cette composition Alabama sur d'autres albums mémorables de Coltrane, notamment Afro Blue et puis Impressions. Pour l'historien Bill Cole, Coltrane s'est inspiré notamment pour la ligne mélodique du rythme d'un discours de Martin Luther King, à l'occasion précisément de la commémoration de cet attentat. Les musiciens, c'est le trio classique de Coltrane: McCoy Tyner au piano, Jimmy Garrison est à la contrebasse, et la batterie est tenue par Elvin Jones. Et on écoute donc ce morceau Alabama en mémoire de ces 4 adolescentes afro-américaine, assassinée par le Ku Klux Klan, on dirait aujourd'hui les suprématistes ou les trumpistes.

saxophone triste, très triste de John Coltrane, donc pour Alabama, un morceau qui a été composé et édité en 1963. On traverse l'Atlantique avec une nouveauté, tout simplement, hein, notamment de l'organiste Emmanuel Bex, qui, avec son compère David Lescaut, qui est à la fois au chant et à la trompette, ont produit un très bel album, très original, La Chose Commune, donc. Produit par le Triton, un label auquel on accorde particulièrement notre attention, qui est un label très qui a produit beaucoup de choses en fait depuis quelques années et qui prend une dimension assez importante et totalement méritée. Alors la chose commune, donc ce dernier disque de Beck, c'était en fait un récit et un hommage à la Commune de Paris de 1871. Et on va suivre tout au long de l'album le parcours de femmes comme Louise Michel, par exemple, comme Elisabeth Dimitrieff, les barricades, les fraternisations, la semaine sanglante, etc. Alors il y a un gros travail d'archives, hein, qui est fait, bien sûr. Moi, le morceau que je vous propose s'appelle La Canaille. C'est un morceau emblématique, un chant révolutionnaire qui ne date pas de la Commune, même s'il a été beaucoup chanté pendant la Commune et après. C'est un chant révolutionnaire en fait qui date de 1865. Il avait à l'époque le titre La chanson des gueux et il avait été écrit par un ciseleur sur bronze, donc Alexis Bouvier, qui était né en 1836. On retrouve sur ce morceau La Canaille donc Emmanuel Bex qui tient l'orgue, bien sûr, David Lescaut, on l'a dit, au chant à la trompette, Mike Ladd qui fait du slam, Élise Caron, une chanteuse, Simon Goubert à la batterie comme d'habitude, et une saxophoniste qu'on a eu l'occasion de passer pas mal de fois sur Jazz Feeling, Géraldine Laurent. On écoute La Canaille.

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1: 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La révolte triste de Coltrane, la révolte festive d'Emmanuel Malbec et de ses camarades, donc pour la canaille, extrait de leur très bel album La Chose Commune qui vient de sortir en fait. On traverse la Méditerranée et le Sahara pour aller du côté du Nigeria. Nous sommes le 18 février 1877 et 1977 pardon, et l'armée nigériane mène un raid destructeur contre la République indépendante de Calcutta. Alors la République indépendante de Calcutta, en fait, c'est un complexe communautaire et musical qui a élaboré Fela Kuti, donc dans la capitale du Nigeria, à Lagos. Alors pourquoi Calcutta? Parce que il a été plusieurs fois emprisonné, Fela, par le régime nigérian, et l'une des cellules dans lesquelles il a passé quelque temps s'appelait Calcutta, et donc il en a fait le dérivé Calcutta, donc pour sa république indépendante, entre guillemets. Voilà les premières paroles traduites de ce morceau. Et ouais, tout le monde court, tout le monde se disperse, certains ont perdu leur pain, certains meurent tout simplement, ils laissent derrière eux chagrin, larmes et sang. Leur marque de fabrique, chagrin, larmes et sang, donc Sorrow, Tears and Blood, c'est le titre du morceau composé par Fela Kuti. Lors de cet assaut, alors on parle d'environ 1000 soldats nigérians, ce qui est considérable pour une communauté de quelques dizaines de personnes, lors de leur assaut, donc le complexe est totalement détruit et la mère de Fela est défenestrée et elle mourra des suites donc de sa défenestration. Donc Fela Kuti est au saxophone, Tony Allen est à la batterie. On avait eu l'occasion il y a pas mal d'années de l'écouter à Tours, c'est quand même un événement. Et en tout, 14 musiciens et 7 choristes donc pour interpréter ce Sorrow, Tears and Blues. On est en 1977.

Voilà, Fela Kuti, donc l'Afrobeat au service de la révolte. Direction le nord, on retourne de l'autre côté de la Méditerranée, notamment du côté de l'Espagne. Une petite citation, c'est seulement en se libérant de la peur que la société pourra s'identifier dans la liberté. C'est signé Buenaventura Durruti, un jeune ouvrier espagnol, donc 40 ans de lutte, d'exil, de prison, de grève, avant de finir assassiné. On est en novembre 1936, pendant la Révolution et la guerre d'Espagne. Assassinat d'ailleurs très, comment dire, très troublant et qui n'a jamais été totalement élucidé, notamment quant aux auteurs de l'assassinat de Durruti. Donc, et c'est le pianiste et compositeur anglais Tony Haymass, donc qui consacre en 1996, belle réédition 2011, qui consacre deux CD et un livret de 136 pages, donc vraiment une œuvre du label Natto qu'il faut vraiment saluer, une œuvre monumentale. Qui reprend évidemment beaucoup de chants de la guerre d'Espagne, mais pas que, puisqu'il y a un certain nombre de compositions et de chansons qui ont été créées pour l'occasion. Bon, moi je vous propose un classique parmi les classiques, hein. Il s'agit d'El Paso del Ebro, qui est une chanson qui est née en fait avant la révolution, la guerre d'Espagne, en 1808, au cours de la guérilla menée par une partie du peuple espagnol contre l'armée napoléonienne. Cette chanson, en fait, elle sera reprise en 1936, avec des titres différents, notamment Ay Carmela, qui est une peut-être dont la chanson est plus connue peut-être sous ce nom, et puis Viva la Quinta Brigada, c'est la cinquième brigade des brigades internationales. Donc c'est un hymne à la lutte du peuple, au combat libérateur, c'est un hymne à la résistance contre le fascisme de Franco. Et évidemment de ses soutiens Mussolini et Hitler. Francis Marmont disait à propos de ce coffret qu'il était beau à pleurer et Jazzmag relevait des petites merveilles. On acquiesce évidemment sans problème à ses commentaires. Alors la pléiade des musiciens, elle est phénoménale. Je vous cite juste quand même pour vous mettre l'eau à la bouche. François Corneloup, par exemple, qui est au sax baryton, Noël Achoté qui est à la guitare, Michel Godard au tuba, Benoît Delbecq au piano, qu'on a eu l'occasion d'écouter au Petit Faucheux il n'y a pas longtemps, Jean-Luc Capozzo, donc qui est un voisin à la trompette, Marc Ducret, grand guitariste, Violetta Ferrer. Enfin voilà, c'est vraiment c'est plus qu'un grand ensemble qui participe à cette histoire. Donc le coffret s'intitule tout simplement Buenaventura Durruti, c'est un disque en hommage aux combattants anarchistes de la Révolution espagnole. Et je vous propose d'écouter donc cette version El Paso del Ebro.

Voilà, on quitte l'Espagne de Buenaventura d'Urruti pour aller un petit peu plus vers l'est, notamment s'intéresser au chant des marais. Alors le chant des marais, c'est un texte qui est mis en musique, hein, qui a été écrit par un mineur de la Ruhr, Johann Esser, et des communistes allemands en juillet 1933. Donc ils sont prisonniers au camp de Borgenmour, un des premiers camps de concentration conçus pour enfermer les opposants au nouveau régime nazi, et où le travail forcé consistait en fait à assécher les marais voisins. Donc travail évidemment qui en a exterminé plus d'un. Donc c'est un chant qui est bien sûr clandestin, hein, totalement interdit par les SS qui gèrent l'administration du camp, ça va de soi. Mais il va quand même sortir de ce camp. Il va circuler en Allemagne. Il sera utilisé par Bertolt Brecht, notamment pour sa pièce Grande peur et misère du Troisième Reich en 1938. Et il va être diffusé en fait dans une grande partie de l'Europe, puisqu'on va le retrouver chanté par certaines brigades internationales en Espagne, dont on parlait il y a un instant. Et il deviendra le chant de mémoire de tous les antifascistes déportés, notamment les Français déportés à Buchenwald. Donc voilà, c'est un chant qui, au départ, a été écrit évidemment dans la clandestinité et qui va devenir véritablement un hymne impérissable. Le groupe Explicit Liber, qui est un trio, a fait un remarquable boulot pour leur disque Protest Song précisément, comment dire, utiliser l'expression de jazz documentaire pour ce groupe, parce qu'ils font un travail de collecte d'archives sonores sur l'ensemble des contestations, on va dire. Y compris bien sûr les plus historiques comme celles concernant le chant des marais. Donc Explicit Liber, c'est Benoît Keller qui est à la guitare et à la contrebasse, Denis Desbrières qui est à la batterie, Aymeric Descharrières qui est à la fois au saxophone baryton, saxophone soprano, mais aussi au mégaphone et au magnétophone. Et vraiment, si vous avez si vous êtes vous intéressez à des à des à ces comment dire à ces, ce jazz de révolte, voilà, n'hésitez pas à les contacter, à les inviter. Leur spectacle est assez fabuleux, avec beaucoup d'images, beaucoup d'enregistrements, de témoignages, etc. Tout ça mêlé à la musique. Enfin, c'est voilà, c'est vraiment un très très beau boulot que vous allez découvrir tout de suite, précisément donc en écoutant le chant des marais du groupe Explicit Liber.

Voilà, le champ des marais qu'on va quitter donc pour aller quasiment aux antipodes, hein, puisqu'on va rallier l'Afrique du Sud. L'Afrique du Sud, on est en 1985, donc Nelson Mandela est en prison sur l'île de Robben depuis un petit moment déjà, depuis 62, et il fait parvenir une lettre au trompettiste de jazz sud-africain Hugh Masekela, qui est lui aussi exilé à Londres, pour son anniversaire, et la réponse de Masekela sera une chanson. Anti-apartheid précisément, Bring Him Back Home, qui sortira l'année suivante sur l'album Tomorrow, donc 18 musiciens et chanteurs, dont le saxophoniste Don Freeman, qui produit d'ailleurs le disque. Et Bring Him Back Home s'adresse évidemment aux autorités sud-africaines, sans naïveté j'imagine, puisque la chanson demande purement et simplement la libération de Mandela, et son retour à Soweto, ça n'interviendra qu'en 1990. Et le morceau composé par Hugh Masekela donc s'appuie sur les, on va dire, la musique populaire des townships. Elle est évidemment interdite par l'apartheid avant de devenir l'hymne anti-apartheid par excellence, puisqu'elle sera reprise non seulement sous l'apartheid mais aussi après, et elle deviendra une chanson culte que Hugh Masekela jouera systématiquement lors de tous ses concerts. On écoute ce Bring Him Back Home, donc pour Nelson Mandela.

Voilà, Bring Him Back Home, donc de Hugh Masekela pour Nelson Mandela. Donc on en a terminé avec ce très très très très partiel survol des révoltes en jazz, donc des chants et des musiques qui peuvent être à la fois empreintes de tristesse, on l'a vu avec Coltrane, mais aussi de festivité avec la canaille pendant la commune, des rythmes de l'afrobeat avec le morceau de Fela Kuti, Sorrow, Tears and Blood, la reprise quasiment à l'identique d'un chant de la Révolution espagnole, le Paso del Ebro, donc la traversée de l'Ebre, et puis jusqu'au chant des marais, donc avec une très très belle interprétation musicale du trio Explicit Liber, et puis bon, on en a fini en fait avec cette émission. Voilà, vous retrouvez bien sûr les références sur le sur en écoutant ou en réécoutant ou en podcastant l'émission, donc sur RFL 101. Voilà, j'espère que ça vous aura mis l'eau à la bouche pour aller beaucoup plus loin. Vous avez énormément d'autres morceaux à découvrir ou à redécouvrir, j'imagine, pour certains d'entre vous et certaines d'entre vous. Je vous dis à bientôt, probablement la semaine prochaine. On aura sans doute la visite d'Eric avec nous. Et donc, au revoir à toutes et à tous. Et merci Abdel pour ton concours technique habituel.

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La moitié des gens n'étaient pas mangeants. L'autre moitié des gens étaient pas cérébrés. 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Personne ne parle bien à personne. C'est ça le problème. 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Bien sûr, je sais.

0: Bonjour à l'écoute d'RFL 101 et bienvenue dans le 17-19. Nous sommes en direct avec Mika et Lydia. Bonjour Mika.
1: Bonjour.
2: Bonjour Abdelkader.
0: Bonjour Lydia.
2: Bonjour
0: donc,
2: à tous.
0: On est ravis de vous rencontrer et de vous présenter cet album-là, Tourangelle. Mika, d'abord, le troisième album ou le quatrième album ?
1: Alors là, ça doit être le cinquième en fait. Là.
0: D'accord. C'est productif en tout cas, c'est parfait. Donc et cette fois-ci, vous êtes en duo avec Lydia.
1: Voilà, on est en duo avec Lydia, on a monté un projet à deux.
0: Mm-hmm. Et comment ça s'est fait cette rencontre, Lydia, avec Mika ?
2: Ah bah oui, ça s'est fait il y a longtemps. Ça s'est fait...
0: Comment cette histoire est née ?
2: Comment elle est ? Ben en fait, je collaborais avec une amie compositrice qui m'a fait un peu faux bond. Et puis, on cherchait un guitariste et finalement, ben, c'est Mika qui a pris sa place. C'est comme ça.
0: D'accord, un remplaçant qui se concrétise avec un album. Ben, j'aimerais bien être un remplaçant aussi, Mika.
1: Ah ouais. Oui, ben après, Lydia, on se connaît quand même depuis très longtemps parce qu'on avait déjà collaboré sur des projets ensemble depuis le début des années 90. Ça se fait un petit peu naturellement aussi.
0: Donc, on vient juste d'écouter
2: « When I Look at You ».
0: Titre-là, comment ça s'est opéré, la distribution, la composition, les paroles ?
2: Alors ça, c'est un vieux titre que j'avais, qui n'avait rien à voir avec ça, ces arrangements-là. Et j'ai demandé à Mika de refaire les arrangements. On avait fait ça, une petite démo comme ça. Puis il a fait les arrangements, je trouve super en plus, mm-hmm. C'est super. Avec donc, la guitare en arrière, comme ça, très saturée, c'est trop.
0: Ben, si vous parlez français, on dirait que ce sont des anglophones qui ont présenté ce titre-là. Donc il est de qualité, il y a une bonne distribution, il y a une bonne dynamique, il y a un bon groove, comme on dit en musique. Donc comment ça s'est passé, là, cette proposition de Lydia par rapport à cet arrangement, Mika ?
1: Alors, en fait, oui, on travaille souvent comme ça. C'est Lydia fait des propositions au niveau chant, mélodique. Après, on essaie d'organiser un peu ce qu'on appelle une DA, une direction artistique quand même, pour l'ensemble des compos. Mm-hmm. Mais après, nos influences, ouais, c'est très rock, c'est très anglais, très américain. Voilà, donc il y a beaucoup de rock, beaucoup de soul, beaucoup de pop dans nos influences. Donc, on se fait souvent des propositions l'un et l'autre, et puis à partir de ça, on construit quelque chose ensemble. Comme on a des goûts musicaux communs très nombreux, c'est souvent très facile.
0: Toujours, c'est une agitation par rapport à des idées, par rapport à des orientations. Comment ça s'est passé ?
2: Bon, non, vu qu'on a les mêmes goûts, c'est vrai qu'il me propose des musiques, moi ça m'inspire. Non. Je trouve la mélodie, et puis quand je compose aussi, donc il trouve aussi des arrangements... qui vont bien, qui correspondent bien avec l'esprit que j'avais au début. Quoi. Donc, ça matche bien. Quoi.
0: D'accord. Pour que nos auditeurs vous connaissent un petit peu mieux, comment vous avez commencé le chant et la musique en général ?
2: Ah oui, pour ma part, j'ai commencé avant de parler. Donc, apparemment, c'est ce que mon frère me disait. Bon, okay. Il me disait que je chantais les Beatles. Donc, j'avais un an, je ne parlais pas encore, mais je chantais. Et puis, donc, ça a pris dans ma jeunesse, 20 ans, il y a bien longtemps. Donc, j'avais enregistré un disque avec le groupe Manhattan. C'était un groupe, à l'époque, j'étais à Marseille. Voilà, c'était Make a Change. Et voilà, après, je suis partie à Paris faire le studio Les Variétés. Et bon, j'ai toujours composé, j'ai eu pas mal de groupes. Et.
0: Donc, il n'y a pas d'une école de spécialisée ou une école
2: j'ai
0: de
2: chant. J'ai fait le studio des variétés à Paris.
0: D'accord.
2: Mais bon, je savais déjà chanter. Après, c'est juste pour se perfectionner, quoi, en fait. Mmh. Hein, au niveau de la technique vocale, de la composition, de la danse aussi, parce que c'est une école où. Je ne sais plus si elle existe toujours, d'ailleurs. On pratique un peu tout, quoi. C'est un peu comme dans les écoles américaines dans Fame. Je ne sais pas si tu vois un peu.
0: Oui.
2: Voilà.
0: Alors, la grande série américaine.
2: Oui. Mmh. Donc, et après, bon, j'ai commencé à composer sur MAO, sur Atari. Je mettais mes idées en place. Et après, j'ai eu des musiciens qui reprenaient les titres. Bon, j'ai eu pas mal de groupes. Groupe de variété française. Après, j'ai fait un groupe de jazz. Après, c'est là que j'ai rencontré Mika, sur Tours. On avait un groupe de soul, un peu C-pop. Hein. On faisait des reprises et puis des compos. Puis après, j'ai fait un style complètement différent, électro-pop. Puis là, je suis revenue à la soul. C'est pour ça que l'album ça s'appelle Reborn. C'est une renaissance un peu à la soul.
0: Et on comprend mieux pourquoi vous chantez en anglais. Donc il y a toujours cette influence-là d'Amérique, de cette grande expérience et aussi de la soul music. Donc forcément, on ne peut qu'aller vers l'anglais, de chanter en anglais.
2: Oui, en fait, c'est vrai, c'est mes influences, c'est ça. C'est la Motown, Michael Jackson, Marvin Gaye, Tina Turner, Aretha Franklin, Etta James, tout ça. Hein.
0: Donc, je m'adresse à Mika. Bien sûr, on vous a reçu deux ou trois fois, donc pour nos auditeurs, comment vous avez commencé la musique et la guitare?
1: Alors j'ai commencé la musique un peu comme Lydia, c'est-à-dire un peu avant de savoir marcher et parler. J'ai commencé très tôt, mes souvenirs d'enfance avec la musique sont très très lointains. Et j'ai pas commencé par la guitare au départ, j'ai fait des instruments avant et du piano. Voilà, j'ai fait l'harmonica aussi, j'ai été trompettiste dans une fanfare, j'ai fait pas mal de trucs comme ça, j'ai fait aussi de la batterie, des percussions. Voilà, je faisais beaucoup d'instruments au départ, et puis c'est vrai que vers mes 18 ans, 16-18 ans, voilà, on monte un groupe avec les copains. Au début, j'ai fait un peu de clavier, puis à un moment, ils avaient besoin d'un bassiste, j'ai fait un peu de basse, puis après, j'ai fait un peu de guitare, parce que j'avais un très très bon copain d'école qui faisait la guitare et qui me disait « Ouais, mais tu sais, la guitare, c'est vachement bien aussi et tout. » Puis j'ai commencé à faire de la guitare, et puis bah, je suis tombé là-dedans aussi, donc je me suis plus concentré sur la guitare après.
0: En tout cas, on a écouté un titre qui est réussi par rapport à la distribution, par rapport aussi à la prononciation, à l'anglais, le chant, donc tout y est. Donc on va écouter un deuxième morceau. Donc vous nous proposez Good Lover, c'est ça?
2: Oui, c'est ça.
0: Donc comment ce titre-là, il est venu aussi, cette proposition de vous, Lydia, par rapport à Mika?
2: En fait, c'était une idée que j'avais, qui était mise en musique. C'est Mika qui a fait les arrangements.
0: Pour découvrir un petit peu plus ce duo Lydia et Mika.

0: Et oui, c'était Mika et Lydia pour leur album 12 titres. On vient juste du côté Good Lover. Donc, c'est un album qui sonne vraiment très british.
1: British, the thing?
0: Oui, très très anglais en tout cas. Donc, on ne peut pas dire que ce sont des tourangers et des tourangelles qui ont fait cet album-là.
1: Ah bon? Je trouve.
2: Après, oui, les influences alors sont peut-être plus américaines que british, ouais. Quand même. Plus américaines que british.
0: Bah, lorsqu'on dit british, c'est référence à l'anglais, c'est référence.
2: Anglophone.
0: Voilà, c'est voilà. Anglophone, on peut dire ça. Mais c'est vrai donc, il faut éviter de parler des États-Unis actuellement, de toute façon.
1: Pourquoi?
2: Il n'y a pas que du mal aux États-Unis, il y a des problèmes partout.
0: Oui, tout à fait. Donc, en revenant à la musique, donc c'est vraiment des titres qui sont vraiment très, très. C'est un style bien, bien prononcé. C'est un style qui. Comment tout ça? Est-ce que c'est prémédité ou vous laissez un espace pour des influences d'Europe, des choses comme ça? Comment ça se passe?
2: C'est un peu prémédité quand même, hein, puisque quand on a fait l'album, on a construit une direction artistique pour pouvoir faire un album qui soit cohérent, que ça soit sur scène ou sur les enregistrements. On a quand même une direction artistique, donc c'est quand même assez prémédité et en même temps c'est pas forcé parce que c'est assez naturel pour nous puisque c'est quand même l'essentiel de nos influences.
1: Ben oui, c'est musique. Au niveau british, moi j'aime bien Sade aussi, hein. Sade, Beatles, tout ça. Hein.
2: Mmh. Ouais.
1: Rolling Stones, tout ça.
2: Voilà, oui, mais aussi, effectivement, mais ça reste des gens qui sont.
1: Freddie Mercury, tout ça.
2: Ils sont des British, mais qui restent très influencés par la culture américaine.
0: Mais il y a toujours cette impression que dans la région Centre-Val de Loire, quand même, il y a beaucoup de groupes qui émergent, soit au national, soit au local, soit aussi à l'international. Donc, comment on peut dire ça? Parce qu'il y a d'autres écoles comme Jazz à Tours, comme Tous en Scène, par exemple, le Conservatoire aussi, qui est musique actuelle, il y a Jazz à Tours. Donc, comment on peut l'expliquer, cette créativité, cette...
2: Bah, les écoles, déjà. Mmh. Hein, la présence des écoles va faire que ça va attirer quand même pas mal de personnes qui sont attachées à la production artistique. Et puis, je pense que le fait d'être en région centre aussi, hein, on est un petit peu au milieu de la France, on est un peu un carrefour culturel. Je pense que ça joue pas mal aussi. Il y a une vieille histoire quand même artistique en Indre-et-Loire et en région centre.
1: Je sais pas, moi je suis pas de la région.
2: Bon, moi non plus, je suis pas vraiment de la région non plus.
0: Ça nous intéresse. D'abord, Lydia, d'origine de quelle région en fait?
1: Oh là là, moi je suis de tout. Ben, je suis née au Maroc, d'origine sicilienne. Après j'ai voyagé d'Italie. J'habitais à Marseille, au Mans, et voilà, à Tours.
0: Donc vous êtes née au Maroc où?
1: À Casablanca.
0: C'est une excellente ville.
1: Ah bon, pourquoi? Vous connaissez bien?
0: Bien sûr, c'est ma ville natale également. Ah oui. Il y a aussi, vous avez vécu en Norvège, enfin au Nord.
2: Alors,
0: en tout cas.
2: Alors disons que moi je suis à moitié norvégien, à moitié français. Mmh. Et puis j'ai aussi vécu aux Antilles pendant 10 ans. Donc voilà, j'ai pas mal voyagé. Et puis même ne serait-ce juste pour la musique, on a été tous amenés à voyager. Hein, donc effectivement, Lydia, elle a des parties.
0: C'est enrichissant, on le sent dans ces arrangements lorsqu'on veut, pas imiter, mais lorsqu'on veut chanter, on est fidèle de chanter un autre style dans notre pays parce qu'on est proche, on le ressent d'une manière que être plus proche des gens qui habitent comme aux États-Unis, comme d'autres pays, comme par exemple le Maroc, au niveau rythme, on a en Afrique, on s'enrichit les uns aux autres en tout cas.
2: Parfaitement, mmh. Ouais, et puis on peut pas renier ce qu'on a écouté pendant beaucoup de temps durant notre vie. Pour donner une anecdote, moi j'étais enfant, il y avait une platine disque à la maison avec une collection de vinyles, et les trois quarts des disques étaient quand même très influencés par ce style musical.
0: D'accord, pour finir, est-ce que vous avez les musiciens qui vous ont accompagné? Est-ce que c'est vous qui vous avez produit la musique? Parce que maintenant aussi que la technologie a facilité beaucoup les choses, c'est comme un laboratoire où il y a des musiciens qui vous ont aidé aussi à réaliser cet album-là?
2: Alors, l'essentiel des instruments, je les ai tous joués, j'ai tout écrit, j'ai tout joué au niveau des arrangements, mmh. Donc voilà, à l'exception d'un morceau qui s'appelle Cry Baby, qui est vers la fin de l'album, et où la partie clavier a été jouée par un clavieriste qui s'appelle Joël Frédéric. Un clavieriste qui s'appelle Joël Frédéric.
1: Oui.
2: 17 compositions, il a fallu choisir, et on a essayé de choisir les titres qui donnaient le plus de cohérence, voilà. Les uns par rapport aux autres, par rapport à la direction artistique de l'album.
1: Il y a aussi une unité quand même dans l'album, pour l'album aussi, mmh. Oui.
0: Bah, bravo pour ce travail. Et puis, on va essayer de le repasser des titres avec notre programmateur qui va sélectionner quelques titres pour notre playlist. Donc, est-ce que pour ajouter d'autres pour cet album, est-ce qu'il y a des tournées, est-ce qu'il y a des concerts, comment...
2: Alors, on est en train de chercher des lieux pour faire des concerts. C'est un petit peu compliqué en ce moment, mais on a l'intention de se produire sur scène. On a une équipe de musiciens pour nous accompagner sur scène. Après, on peut parler un petit peu de nos réseaux sociaux aussi. Hein. Lydia and the Soulmates, c'est présent sur Facebook, c'est présent sur Instagram, c'est présent sur YouTube. Et on a un profil sur Bandcamp aussi, où on peut écouter et acheter la musique, soit en physique, soit en numérique.
0: Un musicien ou un artiste qui crée, il est devenu un artisan en fait. Parce qu'il faut tout faire, il faut... Les difficultés que vous avez rencontrées brièvement par rapport à la réalisation de ce projet-là.
2: Alors, on n'a pas eu trop de difficultés, en tout cas, pour réaliser l'album, parce qu'on est équipé, on a du home studio et tout ça, donc ça n'a pas été trop compliqué. On a utilisé du matériel qu'on avait déjà. Aujourd'hui, vraiment, pour nous, la plus grosse difficulté, c'est de distribuer l'album et de pouvoir faire de la scène.
1: Oui.
2: De trouver des lieux pour pouvoir jouer.
0: On va laisser le mot de la fin pour un long début et longue vie pour cet album-là, Lydia.
1: Mais écoutez, j'espère que les auditeurs vont apprécier et qu'ils viendront nous voir jouer sur scène bientôt.
0: Comment on peut vous retrouver ?
2: Alors donc, je redis sur Facebook, Lydia and the Soulmates, sur Facebook, Lydia and the Soulmates sur YouTube et Bandcamp et Instagram.
0: Puis aussi, si vous voulez plus d'informations, vous pouvez nous adresser à rfl101.fr et aussi vous pouvez le retrouver en podcast d'RFL101. Donc on va écouter le troisième titre de cet album.
1: Oui, High Love.
0: High Love.
2: Merci Abdelkader de nous avoir reçus.
0: Merci à vous et à très bientôt sur les ondes RFL101. Et bonne, c'était le 17-19 avec Lydia et Mika. Écoutons High Love.

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0: On a légiféré sur cette problématique. Et je rappellerai deux mesures législatives. La première, c'est la loi du 2 mars 2022, qui vise à combattre le harcèlement scolaire et qui a été complétée par une circulaire relative au renforcement de la lutte contre le harcèlement scolaire, le 29 août 2024. En quelques mots, Élodie, avant de rentrer dans le détail de la présence d'un conférencier à lui sur cette question-là, globalement, qu'est-ce qu'on appelle le harcèlement scolaire? Qu'est-ce que ça recouvre comme action nuisible, on va dire?
1: Bonjour. Donc du coup, le harcèlement scolaire, l'association s'y est intéressée parce que c'est un problème sociétal, comme vous avez pu dire, qui aujourd'hui stigmatise des enfants. De différentes façons, ça va être le harcèlement qui va être parfois visible parce que ça va être des coups, des enfants qui sont poussés, des cheveux tirés, des choses comme ça. Et puis il y a du harcèlement aussi qui est plus invisible, plus sournois, où ça va être des moqueries, des mises à l'écart, des jugements, où ça va se faire sur le temps, tout doucement, ça va exclure un enfant. Donc voilà, c'est vraiment quelque chose de sociétal aujourd'hui qui se retrouve, on le voit tous les jours dans l'actualité, où les conséquences sont assez graves. Donc du coup, l'association, on a décidé cette année de porter ce projet qu'on a travaillé avec les équipes éducatives aussi.
0: Excuse-moi, ça concerne donc l'ensemble des écoles et le collège ?
1: Oui, c'est okay. Ça. Ça concerne du coup l'ensemble des écoles, alors pas la maternelle, en tout cas dès le primaire, du CP jusqu'à la troisième. C'est une proposition qu'on a fait aux écoles parce que dans le programme scolaire, effectivement, il y a le programme phare de lutte contre le harcèlement où les enseignants sont formés. Certains élèves aussi, dès le collège, peuvent être formés pour être élèves ambassadeurs. Et donc, c'est un complément de ce qui est déjà fait dans le programme, puisque des heures du programme scolaire doivent être consacrées à la lutte contre le harcèlement scolaire. Et du coup, on s'est tourné vers l'association qui intervient, Marion la main tendue, qui est une association nationale qui a travaillé avec le ministère de l'Éducation sur le programme phare. On voulait vraiment quelque chose de complémentaire et de cohérent sur les propositions qui sont faites.
0: Je précise que le prénom Marion n'a pas été choisi par hasard, parce que c'est une jeune fille qui a effectivement été victime de harcèlement.
1: Oui, Marion est une jeune fille qui était victime de harcèlement et qui a mis fin à ses jours il y a plus de 10 ans maintenant.
0: Oui, on peut peut-être préciser aussi que le harcèlement, ce sont les actes que tu as évoqués, sont des actes qui se répètent aussi. C'est pas juste on se fait pousser dans les escaliers une fois.
1: Non, c'est ça. C'est qu'il y a vraiment, c'est cette situation qui se répète. Et c'est quelque chose qui a été évoqué avec les enfants lors des premières interventions, de bien faire la différence entre ce qu'est un conflit. Ce qu'est le harcèlement. Le conflit se gère, c'est souvent d'une personne à une autre. Le harcèlement, la systémie est différente. Il y a souvent un chef et tout un groupe derrière qui va finalement s'associer. Alors, soit en faisant finalement, en ayant la même conduite comportementale, ou alors en se taisant, en étant silencieux, en étant témoin, en disant rien. Et du coup, c'est vrai qu'on en devient complice. C'est aussi pour ça qu'on a fait appel à cette association, pour que ce soit des professionnels qui interviennent auprès des enfants, parce que il y a une façon d'amener les choses, d'expliquer, d'accompagner, et d'accompagner aussi ce qui est dit et les émotions qui ressortent lors des interventions pour accompagner les enfants, parce que c'est vrai qu'il y a des situations qui ressortent dans l'explicatif, des choses mal vécues, avec beaucoup d'émotions. Je pense que même les adultes, et c'est pour ça que cette conférence, j'invite tout le monde à pouvoir y participer. Il y a une espèce de banalisation de la société, de la violence, des fois une mise à l'écart et puis une stigmatisation des victimes, alors que non, c'est réel et c'est pas normal de vivre de la violence.
0: Tout à fait.
1: Et ça laisse des traces sur un parcours de vie.
0: Exactement, et des traces qui peuvent être particulièrement graves. Et puis, c'est un droit que de pouvoir aller à l'école en toute quiétude, en toute confiance, en toute sécurité.
1: Oui, et de se construire.
0: C'est une liberté aussi. Le harcèlement, c'est aussi... Enfin, moi, j'étais prof pendant plus de 40 ans. C'est comme ça que je le concevais avec mes élèves. C'est une atteinte au droit à la liberté.
1: Exactement.
0: Puisque ça faisait partie, avant le programme phare, ça faisait partie des programmes d'enseignement moral et civique. Alors, un peu à la marge, mais... on avait la possibilité de le traiter, je veux dire, de manière un petit peu plus conséquente, en fonction peut-être aussi des conditions des établissements. Tu expliquais que c'était un phénomène sociétal. Est-ce que sur l'huile, sans rentrer dans les détails, hein, c'est pas le but, mais est-ce que

0: ça a été quelque chose qui a été constaté. Parce que tu disais que c'est banalisé, des fois c'est aussi un peu masqué,
1: oui,
0: pour pas, encore une fois, peut-être stigmatiser ou un ensemble, ou un établissement, ou une classe, ou etc.
1: Effectivement, on a eu, lors des échanges avec les enseignants, il n'y a pas eu de... Enfin, je ne veux pas minimiser ce qui se passe. En tout cas, il n'y a pas eu de grosses situations de harcèlement. Des situations de conflits d'enfants, de groupes d'enfants avec... on était vraiment, je pense, à ce qu'on pu dire les enseignants, sur une limite, il y a eu un accompagnement, etc. En tout cas, il y a des vigilances sur les comportements d'enfants dans les cours de récréation et autres.
0: Tout à fait. Cette association, comment se passe une intervention de cette association, en fait ?
1: J'ai pu assister sur une des interventions. Je voulais voir un petit peu comment ça se déroulait. J'étais présente sur une intervention pour des CE1. La professionnelle parle rapidement du conflit. Il y a vraiment tout cet accompagnement pour faire la différence, comme j'ai tout à l'heure, entre le conflit et le harcèlement. Et c'est vrai qu'à cet âge-là, elle leur a donné des outils. Elle leur parle d'outils pour déjà gérer les conflits, désamorcer des situations. Et puis, il y avait aussi tout un accompagnement sur ce que sont les émotions, la peur, pourquoi la peur est présente. Elle nous sert aussi, elle dédramatisait aussi ce sentiment de peur qui était là finalement pour protéger, nous mettre en garde par un danger, et puis un temps d'échange avec les enfants. Une vidéo qui était assez poignante, parce que c'était une vidéo, il n'avait pas de son, il y avait uniquement les images, et du coup, c'est vrai que les enfants étaient captés par les émotions qu'ils devaient essayer de décrire de ce qu'ils voyaient. Puis finalement, ça sert de fil conducteur sur l'intervention. Donc les professionnels, après, adaptent leurs interventions selon l'âge de l'enfant. Là, je vais assister jeudi et vendredi sur des interventions en 6e, en 3e. Alors, selon l'âge, ils vont développer toutes les formes de harcèlement possibles. C'est vrai que sur toute la primaire, en tout cas sur CP, CE1, CE2, ils vont pouvoir parler du conflit, du harcèlement, de comment on vit les choses. Et puis, graduellement, ça va monter vers le CM2. On va commencer à parler de cyberharcèlement. Et sur le collège, c'est selon l'âge, ils vont aussi parler du porn-harcèlement, etc. Parce que c'est des choses aussi où sont confrontés maintenant les enfants. Il y a vraiment moult façons d'harceler. Et il y a aussi la notion de harcèlement, bien entendu, d'enfant à enfant. Mais dans la demande qu'on avait formulée aussi, c'était de pouvoir traiter le harcèlement d'adulte vers l'enfant. C'est des situations aussi qu'on peut rencontrer. Voilà, l'adulte peut être débordé par certaines paroles à répétition qui font notion aussi de harcèlement.
0: Oui, complètement. Je veux dire, le fait qu'on parle de harcèlement, que tu aies proposé effectivement cette intervention, ça ne veut pas non plus dire qu'on est submergé par le harcèlement scolaire. Cela dit, c'est une question qu'il faut traiter. L'augmentation des cas traités par la justice augmente tous les ans. Peut-être pas forcément parce que le harcèlement lui-même augmente, mais parce qu'on s'en préoccupe davantage et que donc on n'hésite plus maintenant à poser la question dans la justice. C'est-à-dire qu'il y a aussi des plaintes qui sont déposées pour harcèlement. Et dans la mesure où, à partir de la loi dont on parlait tout à l'heure, le harcèlement est devenu un délit, ça peut effectivement aller relativement loin. On sait que la justice des mineurs, elle est, pour l'instant, encore et heureusement, elle n'est pas comparable à celle des adultes. Les peines sont diminuées de moitié, etc., etc. La responsabilité des parents, évidemment, est aussi engagée. Bah, il n'empêche que, voilà, ça peut... N'importe quel type de harcèlement peut faire l'objet d'une plainte, quitte à voir après, effectivement, comme tu le dis, est-ce que ça relève d'un conflit, et dans ce cas-là, voilà, la plainte est abandonnée, ou est-ce que ça relève véritablement d'un harcèlement répétitif et grave ?
1: Effectivement, et aujourd'hui, je pense que la difficulté là, depuis quelques années, c'est quand même que les situations de harcèlement rentrent au domicile. Il y a quelques années où une situation de harcèlement pouvait rester dans la sphère scolaire ou sur un club sportif, etc. C'est qu'aujourd'hui, avec les téléphones, c'est que le harcèlement s'infiltre dans le domicile des familles. Et quand on suit les situations dramatiques qui ont pu arriver pour des enfants, c'est vraiment ce problème où cet enfant n'avait même plus de ressources à un moment, ou même à la maison, où normalement on est en sécurité, l'harcèlement s'y installait.
0: Oui. Il n'y a plus de temps de pause ou de repos ou de,
1: non, y a pas de,
0: ou y a de mise
1: plus
0: à
1: de
0: distance
1: relâche.
0: De ça. Quoi. C'est
1: un cerveau qui se met, en alerte à tout moment, et ce n'est pas viable.
0: Est-ce que tu vois à peu près leur orientation ? Dans quelle mesure cette information ? Ça vise à sensibiliser ? Ça vise à...
1: Ce soir, il y a une présentation du harcèlement. Qu'est-ce que le harcèlement ? Les différentes formes de harcèlement. comment accompagner son enfant ou l'élève qui est harcelé, mais aussi l'harceleur. Comment se mettre en position d'écoute, les actions à mener. Et il y a un deuxième temps sur la conférence, une partie qui va être dédiée à un temps d'échange de questions-réponses avec le conférencier directement. La conférence, du coup, nous, on l'a commandée et on l'a ouvert dans un premier temps aux professionnels de l'UIN, aux enseignants, à tous les professionnels aussi qui sont salariés de la ville de l'UIN au contact d'enfants et aux parents. Il nous reste de la place, donc du coup, on l'ouvre maintenant à tout le public. On l'a ouvert aussi aux villes voisines, Fondettes, Saint-Étienne-de-Chigny, Pernay, l'école privée également. Parce que ben, c'est un phénomène de société, personne n'est assez renseigné, et puis ça peut permettre de prendre du recul aussi des fois, je pense, sur une situation qu'on a pu vivre, qui nous est restée dans un coin de la tête et pour lequel on n'est pas clair. Et je pense que ça peut être important de mettre au clair ce qu'on a vécu.
0: Je disais au début que ce n'est pas un phénomène nouveau, donc effectivement il y a des adultes aussi aujourd'hui qui ont pu, à un moment donné de leur scolarité, subir une forme de harcèlement. Les souvenirs que j'ai quand j'étais à l'école, en fait, ça existait. Tu parlais tout à l'heure de surnoms, par exemple, donnés à des élèves, etc., qui n'étaient pas forcément toujours très sympathiques. Mais dans mes souvenirs, il n'y avait pas d'exclusion, en fait. C'est pas parce qu'un gamin avait un surnom pour... Alors, par exemple, la couleur de tes cheveux, hein. Les poils de carotte, on a connu des dizaines et des dizaines en plus. Ça faisait référence à un roman de Jules Renard. Il n'y avait pas d'exclusion, en fait. Manifestement, ce phénomène de harcèlement tend à exclure rapidement un élève du groupe classe, en fait, et puis éventuellement de son groupe d'amis. Ça pose aussi un vrai problème, parce que il y a peut-être aussi un travail à faire en direction de la solidarité des autres élèves avec ceux qui sont harcelés. Et ce qui n'est pas toujours évident, parce que, comme tu me l'as dit, il y a le groupe, celui qui dirige le harcèlement, il y a le petit groupe qui est autour, qu'ose pas trop dire pour X raisons, c'est pas toujours évident d'enclencher une solidarité. Moi, je l'ai vu en tant que professionnel de l'enseignement, d'enclencher une solidarité vis-à-vis des élèves qui sont harcelés. Or, ça me semble être un point très intéressant parce que peut-être que ça pourrait éviter, comme tu le disais tout à l'heure, ça déborde du cadre scolaire aussi et ça arrive effectivement au domicile.
1: Oui, puis je pense qu'il y a aussi cette notion, alors ça c'est vraiment très personnel, hein, mais de confiance, de relation entre l'enfant et l'adulte. Très vite, un enfant, il y a ce truc de dire on rapporte pas, faut pas rapporter. Et je trouve que c'est dommage parce que ça peut casser la relation entre adulte-enfant, ouais. Ce que parfois, entre nous, notre maturité de gérer une situation pour un adulte, ça peut paraître anodin, mais en tout cas pour un enfant, ben c'est la règle, on lui rappelle les règles. S'il n'a pas compris une situation, ou il voit quelque chose qui est un peu anormal dans le fonctionnement, il va le rapporter à l'adulte. Je trouve qu'en tant qu'adulte, il faut être vraiment vigilant quant à ces notions de réponse parfois, de « non, mais c'est bon, c'est rien ».
0: Oui, bah, bien sûr. Bien sûr.
1: Ce qui peut être anodin pour un adulte ne l'est pas, en tout cas pour un enfant qui est immature, qui se retrouve confronté pour la première fois à des situations, qui n'a pas forcément les armes aussi pour pouvoir y répondre. En tant que parent, enseignant, etc., je pense qu'il faut être vraiment vigilant à ça, à sceller une relation de confiance entre adultes et enfants.
0: Tout à fait. Effectivement, pour des petits faits anodins, bénins, effectivement, et là, on n'est pas dans la même échelle. On est sur un autre... Il est, encore une fois, c'est un délit.
1: Oui, c'est donc un délit, mais c'est vrai que du coup, ben, il faut l'accompagner à repérer ce qui est du bon, du mauvais dans la relation, et lui donner les armes, comme je parlais tout à l'heure, du conflit, et de l'amener des petits, en fait, à construire, à trouver une solution, un plan à ce qui est en train de se passer, pour pas que finalement, on se retrouve face à une incompréhension, à une émotion qui a mal vécue. Et puis, quand il va se retrouver dans cette situation, avec l'âge, ça prend un niveau un peu plus haut, et qu'il n'ait pas les ressources, en tout cas, pour y faire face.
0: Tout à fait. Dans un établissement scolaire, tout adulte a un devoir de protection, aussi bien au niveau sécurité. Quand on fait des sorties scolaires, on protège de différentes manières. Quand on est sur un trottoir qui fait 30 cm de large, etc., etc. C'est la même chose au niveau du harcèlement. On a un devoir de protection. La réponse n'est pas, comme tu le dis, « Oh, c'est rien », c'est « Bon, bah, écoute, on va voir », etc. Et il ne faut pas hésiter, effectivement, à en parler aux adultes. Ce n'est pas être une balance, c'est juste être... un enfant par rapport à un adulte, c'est-à-dire à s'adresser à quelqu'un qui est censé protéger. Et ça paraît essentiel aussi. Et ça concerne tous les adultes, encore une fois.
1: Oui, c'est chercher la protection, chercher ce qu'il y ait quelqu'un qui puisse accueillir une émotion, quelque chose qu'on est en train de vivre.
0: Exactement.
1: C'est essentiel, en tout cas pour moi, pour apprendre, faire grandir ses enfants et les préparer à la vie future.
0: Tout à fait. Et dans un espace de liberté, encore une fois.
1: Oui, de ne pas banaliser des choses qui peuvent nous paraître anodines à notre niveau. Ils n'ont pas le même regard et ils n'ont pas la même gestion des émotions, en tout cas.
0: Bien sûr.
1: Donc, puis, on a tous une histoire différente. Même ses enfants ont tous des histoires différentes. Et il y en a qui sont plus sensibles, d'autres bien moins. T'en parlais tout à l'heure. Enfin, il y a tous ces phénomènes d'exclusion aussi. Enfin, les minorités sociales, etc. Et c'est facile pour certains enfants de pouvoir se moquer, même encore à l'heure actuelle. C'est des situations que j'ai pu croiser sur nous, sur la kermesse ou autre, des enfants se moquer d'une couleur de peau.
0: Bien sûr.
1: Oui, ça paraît fou, mais en tout cas, il faut l'accompagner tout de suite sur le champ, parce que c'est pas possible, en fait.
0: Complètement. Et c'est, en plus, moi, je rajouterais que dans ce moment qu'on est en train de vivre là, c'est d'autant plus important que toutes les mauvaises raisons de harceler sont en train aussi de se multiplier.
1: Oui.
0: On a eu il y a quelques années, c'était lié aux vêtements, par exemple.
1: Oui.
0: Il fallait avoir tel vêtement et pas tel autre, etc., etc. Et là, ça renvoie soit aux conditions sociales, soit à des principes de parentaux qui sont d'éviter de tomber dans le business absolu et du business de la rentrée, etc., etc. Et là, comme tu le dis, couleur de peau, etc., couleur de cheveux,
1: oui, toute minorité,
0: mode de vie,
1: exactement. Les choix de chacun et d'essayer, en tout cas, dans mon monde idéal, d'une tolérance à l'autre et d'accepter l'autre comme il est, sans jugement. Et je pense que c'est important qu'on accompagne, nous, parents, nos enfants à ça et qu'on puisse se remettre en question aussi sur parfois des schémas.
0: Écoute, merci pour ta présentation.
1: Merci beaucoup.
0: Ton intervention. Et puis, on rappelle, donc ce soir, la conférence se déroule...
1: La conférence se déroule ce soir à 19h dans le réfectoire du Collège de Luynes.
0: D'accord.
1: Elle est ouverte à tous. Vous êtes les bienvenus. Et puis, il y aura une boîte de dons. Si vous désirez faire un don, l'accès est libre. C'est un très gros projet que notre association a mené, qui a un gros coût financier quand même, faut le dire. Parce que ça représente tout de même 22 intervention auprès des élèves faite par des professionnels. Une conférence qui est réalisée par un professionnel, ça a un coût pour nous de 7 500 €. Donc l'association l'a financée. On a réussi à avoir exceptionnellement une subvention un peu plus élevée que les années précédentes par la mairie de Luynes. Comme j'ai dit, pour moi, c'est un problème sociétal et pas qu'un problème qui devait concerner que les parents. On a fait appel aussi à une association de Luynes, de l'Union des commerçants, qui soutiennent des projets et nous ont soutenus et on a pu avoir une subvention. Là, vous êtes les bienvenus ce soir à 19h pour la conférence qui durera entre 1h30 et 2h.
0: D'accord, avec un temps d'échange comme tu l'as dit.
1: Avec un temps d'échange, avec le conférencier.
0: Et j'imagine que ce n'est pas la fin des actions.
1: Non, ce n'est pas la fin des actions.
0: C'est un temps important.
1: C'était un temps important. Jeudi, vendredi, donc les interventions ont lieu au collège. Et il y a les actions qui continuent sur les écoles, sur le collège. Le collège, on a pu financer aussi cette année des supports de caméras pour qu'ils tournent des courts-métrages sur le thème du harcèlement.
0: Merci beaucoup pour tout ça.
1: Merci bien
0: et
1: à vous
0: donc,
1: pour votre accueil.
0: Tout le monde sera évidemment bienvenu ce soir à cette conférence au Collège de Luynes.
1: Oui,
0: merci,
1: c'est bien ça. Merci.
0: Au revoir. Merci Abdel pour le concours technique.

0: Bonjour à toutes et à tous, bienvenue sur RFL 101 pour une émission exceptionnelle consacrée au harcèlement scolaire. Et nous avons le plaisir de recevoir Élodie Ratier, qui est présidente de l'association de parents d'élèves cartables et sacs à dos à Luynes. Donc on fait un événement local. En deux mots, Élodie nous expliquera évidemment le but de cette émission. On va rappeler très rapidement que le harcèlement scolaire, c'est pas un phénomène nouveau, ça existe depuis assez longtemps. Ce qui a changé, c'est le fait qu'on a légiféré sur cette problématique. Et je rappellerai deux mesures législatives. La première, c'est la loi du 2 mars 2022, qui vise à combattre le harcèlement scolaire et qui a été complétée par une circulaire relative au renforcement de la lutte contre le harcèlement scolaire, le 29 août 2024. En quelques mots, Élodie, avant de rentrer dans le détail de la présence d'un conférencier à lui sur cette question-là, globalement, qu'est-ce qu'on appelle le harcèlement scolaire? Qu'est-ce que ça recouvre comme action nuisible, on va dire?
1: Bonjour. Donc du coup, le harcèlement scolaire, l'association s'y est intéressée parce que c'est un problème sociétal, comme vous avez pu dire, qui aujourd'hui stigmatise des enfants. De différentes façons, ça va être le harcèlement qui va être parfois visible parce que ça va être des coups, des enfants qui sont poussés, des cheveux tirés, des choses comme ça. Et puis il y a du harcèlement aussi qui est plus invisible, plus sournois, où ça va être des moqueries, des mises à l'écart, des jugements, où ça va se faire sur le temps, tout doucement, ça va exclure un enfant. Donc voilà, c'est vraiment quelque chose de sociétal aujourd'hui qui se retrouve, on le voit tous les jours dans l'actualité, où les conséquences sont assez graves. Donc du coup, l'association, on a décidé cette année de porter ce projet qu'on a travaillé avec les équipes éducatives aussi.
0: Excuse-moi, ça concerne donc l'ensemble des écoles et le collège ?
1: Oui, c'est okay. Ça concerne du coup l'ensemble des écoles, alors pas la maternelle, en tout cas dès le primaire, du CP jusqu'à la troisième. C'est une proposition qu'on a fait aux écoles parce que dans le programme scolaire, effectivement, il y a le programme phare de lutte contre le harcèlement où les enseignants sont formés. Certains élèves aussi, dès le collège, peuvent être formés pour être élèves ambassadeurs. Et donc, c'est un complément de ce qui est déjà fait dans le programme, puisque des heures du programme scolaire doivent être consacrées à la lutte contre le harcèlement scolaire. Et du coup, on s'est tourné vers l'association qui intervient, Marion la main tendue, qui est une association nationale qui a travaillé avec le ministère de l'Éducation sur le programme phare. On voulait vraiment quelque chose de complémentaire et de cohérent sur les propositions.
0: Je précise que le prénom Marion n'a pas été choisi par hasard, puisque c'est une jeune fille qui a effectivement été victime de harcèlement.
1: Oui, Marion est une jeune fille qui était victime de harcèlement et qui a mis fin à ses jours il y a plus de 10 ans maintenant.
0: Oui, on peut peut-être préciser aussi que le harcèlement, ce sont les actes que tu as évoqués, sont des actes qui se répètent aussi. C'est pas juste on se fait pousser dans les escaliers une fois.
1: Non, c'est ça. C'est qu'il y a vraiment. Il y a vraiment cette situation qui se répète. Et c'est quelque chose qui a été évoqué avec les enfants lors des premières interventions, de bien faire la différence entre ce qu'est un conflit. Ce qu'est le harcèlement. Le conflit se gère, c'est souvent d'une personne à une autre. Le harcèlement, la systémie est différente. Il y a souvent un chef et tout un groupe derrière qui va finalement s'associer. Alors, soit en faisant finalement, en ayant la même conduite comportementale, ou alors en se taisant, en étant silencieux, en étant témoin, en ne disant rien. Et du coup, c'est vrai qu'on en devient complice. C'est aussi pour ça qu'on a fait appel à cette association, pour que ce soit des professionnels qui interviennent auprès des enfants, parce que il y a une façon d'amener les choses, d'expliquer, d'accompagner, et d'accompagner aussi ce qui est dit et les émotions qui ressortent lors des interventions pour accompagner les enfants, parce que c'est vrai qu'il y a des situations qui ressortent dans l'explicatif, des choses mal vécues, avec beaucoup d'émotions. Je pense que même les adultes, et c'est pour ça que cette conférence, j'invite tout le monde à pouvoir y participer, il y a une espèce de banalisation de la société, de la violence, des fois une mise à l'écart, et puis une stigmatisation des victimes, alors que non, c'est réel et c'est pas normal de vivre de la violence.
0: tout à fait.
1: Et c'est, ça laisse des traces sur un parcours de vie.
0: Exactement, et des traces qui peuvent être particulièrement graves. Et puis, c'est un droit que de pouvoir aller à l'école en toute quiétude, en toute confiance, en toute sécurité.
1: Oui, et de se construire.
0: C'est une liberté aussi. Mmh, le harcèlement, c'est aussi... Enfin, moi, j'étais prof pendant plus de 40 ans. C'est comme ça que je le concevais avec mes élèves. C'est une atteinte au droit à la liberté.
1: Exactement.
0: Puisque ça faisait partie, avant le programme phare, ça faisait partie des programmes d'enseignement moral et civique. Mmh. Alors, un peu à la marge, mais... On avait la possibilité de le traiter, je veux dire, de manière un petit peu plus conséquente, en fonction peut-être aussi des conditions des établissements. Tu expliquais que c'était un phénomène sociétal. Est-ce que sur l'UIN, sans rentrer dans les détails, hein, c'est pas le but, mais est-ce que ça a été quelque chose qui a été constaté? Parce que tu disais que c'est banalisé. Des fois, c'est aussi un peu masqué,
1: oui,
0: pour pas encore une fois peut-être stigmatiser ou un ensemble, ou un établissement, ou une classe, ou etc.
1: Effectivement, on a eu lors des échanges avec les enseignants, il n'y a pas eu de... Enfin, je ne veux pas minimiser ce qui se passe. En tout cas, il n'y a pas eu de grosses situations de harcèlement. Des situations de conflits d'enfants, de groupes d'enfants. On était vraiment, je pense, est-ce qu'on peut dire les enseignants, sur une limite, il y a eu un accompagnement, etc. En tout cas, il y a des vigilances sur les comportements d'enfants dans les cours de récréation et autres.
0: Tout à fait. Cette association, comment se passe une intervention de cette association en fait ?
1: J'ai pu assister sur une des interventions.

0: sentiment de peur qui était là finalement pour protéger, nous mettre en garde par un danger et puis un temps d'échange avec les enfants. Une vidéo qui était assez poignante, parce que c'était une vidéo, il n'y avait pas de son, il y avait uniquement les images, et du coup c'est vrai que les enfants étaient captés par les émotions qu'ils devaient essayer de décrire de ce qu'ils voyaient, puis finalement ça sert de fil conducteur sur l'intervention. Donc les professionnels après adaptent leurs interventions selon l'âge de l'enfant. Là, je vais assister jeudi et vendredi sur des interventions en 6e, en 3e. Alors, selon l'âge, ils vont développer toutes les formes de harcèlement possibles. C'est vrai que sur toute la primaire, en tout cas sur CP, CE1, CE2, ils vont pouvoir parler du conflit, du harcèlement, de comment on vit les choses. Et puis, graduellement, ça va monter vers le CM2. On va commencer à parler de cyberharcèlement. Et sur le collège, c'est selon l'âge, ils vont aussi parler du porn-harcèlement, etc. Parce que c'est des choses aussi où sont confrontés maintenant les enfants. Il y a vraiment moult façons d'harceler. Et il y a aussi la notion de harcèlement, bien entendu, d'enfant à enfant. Mais dans la demande qu'on avait formulée aussi, c'était de pouvoir traiter le harcèlement d'adulte vers l'enfant. C'est des situations aussi qu'on peut rencontrer. Voilà, l'adulte peut être débordé par certaines paroles à répétition qui font notion aussi de harcèlement.
1: Oui, complètement. Je veux dire, le fait qu'on parle de harcèlement, que tu aies proposé effectivement cette intervention, ça ne veut pas non plus dire qu'on est submergé par le harcèlement scolaire. Cela dit, c'est une question qu'il faut traiter. L'augmentation des cas traités par la justice augmente tous les ans. Peut-être pas forcément parce que le harcèlement lui-même augmente, mais parce qu'on s'en préoccupe davantage et que donc on n'hésite plus maintenant à poser la question devant la justice. C'est-à-dire qu'il y a aussi des plaintes qui sont déposées pour harcèlement. Et dans la mesure où, à partir de la loi dont on parlait tout à l'heure, le harcèlement est devenu un délit, ça peut effectivement aller relativement loin. On sait que la justice des mineurs, elle est, pour l'instant, encore et heureusement, elle n'est pas comparable à celle des adultes. Les peines sont diminuées de moitié, etc., etc. La responsabilité des parents, évidemment, est aussi engagée. Bah, il n'empêche que, voilà, ça peut... N'importe quel type de harcèlement peut faire l'objet d'une plainte, quitte à voir après, effectivement, comme tu le dis, est-ce que ça relève d'un conflit, et dans ce cas-là, voilà, la plainte est abandonnée, ou est-ce que ça relève véritablement d'un harcèlement répétitif et grave?
0: Effectivement, et aujourd'hui, je pense que la difficulté là, depuis quelques années, c'est quand même que les situations de harcèlement rentrent au domicile. Il y a quelques années où une situation de harcèlement pouvait rester dans la sphère scolaire ou sur un club sportif, etc. C'est qu'aujourd'hui, avec les téléphones, c'est que le harcèlement s'infiltre dans le domicile des familles. Et quand on suit les situations dramatiques qui ont pu arriver pour des enfants, c'est vraiment ce problème où cet enfant n'avait même plus de ressources à un moment, ou même à la maison, où normalement on est en sécurité, l'harcèlement s'y installait.
1: Oui. Il n'y a plus de temps de pause ou de repos
0: ou de
1: mise à distance
0: relâche.
1: De ça. Quoi. C'est
0: un cerveau qui se met, en alerte à tout moment, et ce n'est pas viable.
1: Est-ce que tu vois à peu près leur orientation? Dans quelle mesure cette information, ça vise à sensibiliser, ça vise à...
0: Ce soir, il y a une présentation du harcèlement. Qu'est-ce que le harcèlement? Les différentes formes de harcèlement? Comment accompagner son enfant ou l'élève qui est harcelé, mais aussi l'harceleur? Comment se mettre en position d'écoute, les actions à mener? Et il y a un deuxième temps sur la conférence, une partie qui va être dédiée à un temps d'échange de questions-réponses avec le conférencier directement. La conférence, du coup, nous, on l'a commandée et on l'a ouverte dans un premier temps aux professionnels de l'UIN, aux enseignants, à tous les professionnels aussi qui sont salariés de la ville de l'UIN au contact d'enfants et aux parents. Il nous reste de la place, donc du coup, on l'ouvre maintenant à tout le public. On l'a ouvert aussi aux villes voisines, Fondettes, Saint-Étienne-de-Chigny, Pernay, l'école privée également. Parce que c'est un phénomène de société, personne n'est assez renseigné, et puis ça peut permettre de prendre du recul aussi des fois, je pense, sur une situation qu'on a pu vivre, qui nous est restée dans un coin de la tête et pour lequel on n'est pas clair, et je pense que ça peut être important de mettre au clair ce qu'on a vécu.
1: Je disais au début que ce n'est pas un phénomène nouveau, donc effectivement il y a des adultes aussi aujourd'hui qui ont pu, à un moment donné de leur scolarité, subir une forme de harcèlement. Les souvenirs que j'ai quand j'étais à l'école, en fait, ça existait. Tu parlais tout à l'heure de surnoms, par exemple, donnés à des élèves, etc., qui n'étaient pas forcément toujours très sympathiques. Mais dans mes souvenirs, il n'y avait pas d'exclusion, en fait. Ce n'est pas parce qu'un gamin avait un surnom pour, alors, par exemple, la couleur de...

0: cheveux. Hein. Les poils de carotte, on en a connu des dizaines et des dizaines en plus. Ça faisait référence à un roman de Jules Renard. Il n'y avait pas d'exclusion en fait. Manifestement, ce phénomène de harcèlement tend à exclure rapidement un élève du groupe classe en fait, et puis éventuellement de son groupe d'amis. Ça pose aussi un vrai problème parce que il y a peut-être aussi un travail à faire en direction de la solidarité des autres élèves avec ceux qui sont harcelés. Et ce qui n'est pas toujours évident parce que, comme tu me l'as dit, il y a le groupe. Celui qui dirige le harcèlement, il y a le petit groupe qui est autour, qu'ose pas trop dire pour X raisons. C'est pas toujours évident d'enclencher une solidarité. Moi, je l'ai vu en tant que professionnel de l'enseignement, d'enclencher une solidarité vis-à-vis des élèves qui sont harcelés. Or, ça me semble être un point très intéressant parce que peut-être que ça pourrait éviter, comme tu le disais tout à l'heure, ça déborde du cadre scolaire aussi et ça arrive effectivement au domicile.
1: Oui, puis je pense qu'il y a aussi cette notion, alors ça c'est vraiment très personnel, hein, mais de confiance, de relation entre l'enfant et l'adulte. Très vite, un enfant, il y a ce truc de dire « on rapporte pas, faut pas rapporter ». Et je trouve que c'est dommage parce que ça peut casser la relation entre adulte-enfant, ouais, ce que parfois, entre nous, notre maturité de gérer une situation pour un adulte, ça peut paraître anodin, mais en tout cas pour un enfant, ben c'est la règle, on lui rappelle les règles. S'il n'a pas compris une situation, ou il voit quelque chose qui est un peu anormal dans le fonctionnement, il va le rapporter à l'adulte. Je trouve qu'en tant qu'adulte, il faut être vraiment vigilant quant à ces notions de réponse parfois de « non mais c'est bon, c'est rien ».
0: Oui, bah, bien sûr. Bien sûr.
1: Ce qui peut être anodin pour un adulte ne l'est pas, en tout cas pour un enfant qui est immature, qui se retrouve confronté pour la première fois à des situations, qui n'a pas forcément les armes aussi pour pouvoir y répondre. En tant que parent, enseignant, etc., je pense qu'il faut être vraiment vigilant à ça, à sceller une relation de confiance entre adultes et enfants.
0: Tout à fait. Effectivement, pour des petits faits anodins, bénins, effectivement, Mais là, on n'est pas dans la même échelle. On est sur un autre... Encore une fois, c'est un délit.
1: Oui, c'est donc un délit, mais c'est vrai que du coup, il faut l'accompagner à repérer ce qui est du bon, du mauvais dans la relation, et lui donner les armes, comme je parlais tout à l'heure, du conflit, et de l'amener des petits, en fait, à construire, à trouver une solution, un plan à ce qui est en train de se passer, pour pas que finalement on se retrouve face à une incompréhension, à une émotion qui a mal vécue. Et puis, quand il va se retrouver dans cette situation, avec l'âge, ça prend un niveau un peu plus haut, et qu'il n'ait pas les ressources, en tout cas, pour y faire face.
0: Dans un établissement scolaire, tout adulte a un devoir de protection, aussi bien au niveau sécurité. Quand on fait des sorties scolaires, on protège de différentes manières. Quand on est sur un trottoir qui fait 30 cm de large, etc., etc. C'est la même chose au niveau du harcèlement. On a un devoir de protection. La réponse n'est pas, comme tu le dis, « Ah, c'est rien », c'est « Bon, écoute, on va voir », etc. Et il ne faut pas hésiter, effectivement, à en parler aux adultes. Ce n'est pas être une balance, c'est juste être un enfant par rapport à un adulte, c'est-à-dire à s'adresser à quelqu'un qui est censé protéger. Et ça paraît essentiel aussi. Et ça concerne tous les adultes, encore une fois.
1: Oui, c'est chercher la protection, chercher ce qu'il y ait quelqu'un qui puisse accueillir une émotion, quelque chose qu'on est en train de vivre.
0: Exactement.
1: C'est essentiel, en tout cas pour moi, pour apprendre à faire grandir ces enfants et les préparer à la vie future.
0: Tout à fait. Et dans un espace de liberté, encore une fois.
1: Oui, de ne pas banaliser des choses qui peuvent nous paraître anodines à notre niveau. Ils n'ont pas le même regard et ils n'ont pas la même gestion des émotions, en tout cas.
0: Bien sûr.
1: Donc, on a tous une histoire différente. Même ces enfants ont tous des histoires différentes. Et il y en a qui sont plus sensibles, d'autres bien moins. T'en parlais tout à l'heure. Enfin, il y a tous ces phénomènes d'exclusion aussi. Enfin, les minorités sociales, etc. Et c'est facile pour certains enfants de pouvoir se moquer, même encore à l'heure actuelle. C'est des situations que j'ai pu croiser sur la kermesse ou autre, des enfants se moquer d'une couleur de peau.
0: Bien sûr. Oui, oui.
1: Et ça paraît fou, mais en tout cas, il faut l'accompagner tout de suite sur le champ, parce que c'est pas possible, en fait.
0: Complètement. Et c'est, en plus, moi, je rajouterais que dans ce moment qu'on est en train de vivre là, c'est d'autant plus important que toutes les mauvaises raisons de harceler sont en train aussi de se multiplier.
1: Oui.
0: On a eu il y a quelques années, c'était lié aux vêtements, par exemple.
1: Oui.
0: Il fallait avoir tel vêtement et pas tel autre, etc., etc. Et là, ça renvoie soit aux conditions sociales, soit à des principes parentaux qui sont d'éviter de tomber dans le business absolu et du business de la rentrée, etc. etc. Et là, comme tu le dis, couleur de peau, etc., couleur de cheveux,
1: oui, toute minorité,
0: mode de vie,
1: exactement. Oui, exactement. Les choix de chacun et oui, d'essayer, en tout cas, dans mon monde idéal, d'une tolérance à l'autre et d'accepter l'autre comme il est, sans jugement. Et je pense que c'est important qu'on accompagne, nous, parents, nos enfants à ça et qu'on puisse se remettre en question aussi sur parfois des schémas.
0: Écoute, merci pour ta présentation.
1: Merci beaucoup.
0: Ton intervention. Et puis, on rappelle, donc ce soir, la conférence se déroule
1: Du coup, la conférence se déroule ce soir à 19h dans le réfectoire du Collège de Luynes.
0: D'accord.
1: Elle est ouverte à tous. Vous êtes les bienvenus. Et puis, il y aura une boîte de dons. Si vous désirez faire un don, l'accès est libre. C'est un très gros projet que notre association a mené, hein, qui a un gros coût financier quand même,
0: oui,
1: faut le dire. Parce que ça représente tout de même 22 interventions auprès des élèves faites par des professionnels. Une conférence qui est réalisée par un professionnel, ça a un coût pour nous de 7 500 €. Donc l'association l'a financée. On a réussi à avoir exceptionnellement une subvention un peu plus élevée que les années précédentes par la mairie de Luynes. Comme j'ai dit, pour moi, c'est un problème sociétal et pas qu'un problème qui devait concerner que les parents. On a fait appel aussi à une association de Luynes, de l'Union des commerçants, qui soutiennent des projets et nous ont soutenus et on a pu avoir une subvention. Là, vous êtes les bienvenus ce soir à 19h pour la conférence qui durera entre 1h30 et 2h.
0: D'accord, avec un temps d'échange comme tu l'as dit.
1: Avec un temps d'échange, voilà, avec le conférencier.
0: Et j'imagine que ce n'est pas la fin des actions.
1: Non, ce n'est pas la fin des actions.
0: C'est un temps important.
1: C'était un temps important. Jeudi, vendredi, donc, les interventions ont lieu au collège. Et il y a les actions qui continuent sur les écoles, sur le collège. Le collège, on a pu financer aussi cette année des supports de caméra pour qu'ils tournent des courts-métrages sur le thème du harcèlement.
0: Merci beaucoup pour tout ça.
1: Merci bien
0: et
1: à vous
0: donc,
1: pour votre accueil.
0: Tout le monde sera évidemment bienvenu ce soir à cette conférence au Collège de Luynes.
1: Oui,
0: merci,
1: c'est
0: Elodie.
1: Bien ça. Merci.
0: Au revoir. Merci Abdel pour le concours technique.

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0: Bonjour à toutes et à tous, bienvenue sur RFL 101 pour une émission exceptionnelle consacrée au harcèlement scolaire. Et nous avons le plaisir de recevoir Élodie Ratier, qui est présidente de l'association de parents d'élèves cartables et sacs à dos à Luynes. Donc on fait un événement local. En deux mots, Élodie nous expliquera évidemment le but de cette émission. On va rappeler très rapidement que le harcèlement scolaire, c'est pas un phénomène nouveau, ça existe depuis assez longtemps. Ce qui a changé, c'est le fait qu'on a légiféré sur cette problématique. Et je rappellerai deux mesures législatives. La première, c'est la loi du 2 mars 2022, qui vise à combattre le harcèlement scolaire et qui a été complétée par une circulaire relative au renforcement de la lutte contre le harcèlement scolaire, le 29 août 2024. En quelques mots, Élodie, avant de rentrer dans le détail de la présence d'un conférencier à Luynes sur cette question-là, globalement, qu'est-ce qu'on appelle le harcèlement scolaire? Qu'est-ce que ça recouvre comme action nuisible, on va dire?
1: Bonjour. Donc du coup, le harcèlement scolaire, l'association s'y est intéressée parce que c'est un problème sociétal, comme vous avez pu dire, qui aujourd'hui stigmatise des enfants. De différentes façons, ça va être le harcèlement qui va être parfois visible parce que ça va être des coups, des enfants qui sont poussés, des cheveux tirés, des choses comme ça. Et puis il y a du harcèlement aussi qui est plus invisible, plus sournois, où ça va être des moqueries, des mises à l'écart, des jugements, où ça va se faire sur le temps, tout doucement, ça va exclure un enfant. Donc voilà, c'est vraiment quelque chose de sociétal aujourd'hui qui se retrouve, on le voit tous les jours dans l'actualité, où les conséquences sont assez graves. Donc du coup, l'association, on a décidé cette année de porter ce projet qu'on a travaillé avec les équipes éducatives aussi.
0: Excuse-moi, ça concerne donc l'ensemble des écoles et le collège ?
1: Oui, c'est okay. Ça concerne du coup l'ensemble des écoles, alors pas la maternelle, en tout cas dès le primaire, du CP jusqu'à la troisième. C'est une proposition qu'on a fait aux écoles parce que dans le programme scolaire, effectivement, il y a le programme phare de lutte contre le harcèlement où les enseignants sont formés. Certains élèves aussi, dès le collège, peuvent être formés pour être élèves ambassadeurs. Et donc, c'est un complément de ce qui est déjà fait dans le programme, puisque des heures du programme scolaire doivent être consacrées à la lutte contre le harcèlement scolaire. Et du coup, on s'est tourné vers l'association qui intervient, Marion la main tendue, qui est une association nationale qui a travaillé avec le ministère de l'Éducation sur le programme phare. On voulait vraiment quelque chose de complémentaire et de cohérent sur les propositions.
0: Je précise que le prénom Marion n'a pas été choisi par hasard, parce que c'est une jeune fille qui a effectivement été victime de harcèlement.
1: Oui, Marion est une jeune fille qui était victime de harcèlement et qui a mis fin à ses jours il y a plus de 10 ans maintenant.
0: Oui, on peut peut-être préciser aussi que le harcèlement, ce sont les actes que tu as évoqués, sont des actes qui se répètent aussi. C'est pas juste on se fait pousser dans les escaliers une fois.
1: Non, c'est ça. C'est qu'il y a vraiment, c'est cette situation qui se répète. Et c'est quelque chose qui a été évoqué avec les enfants lors des premières interventions, de bien faire la différence entre ce qu'est un conflit. Ce qu'est le harcèlement. Le conflit se gère, c'est souvent d'une personne à une autre. Le harcèlement, la systémie est différente. Il y a souvent un chef et tout un groupe derrière qui va finalement s'associer. Alors, soit en faisant finalement, en ayant la même conduite comportementale, ou alors en se taisant, en étant silencieux, en étant témoin, en disant rien. Et du coup, c'est vrai qu'on en devient complice. C'est aussi pour ça qu'on a fait appel à cette association, pour que ce soit des professionnels qui interviennent auprès des enfants, parce que il y a une façon d'amener les choses, d'expliquer, d'accompagner, et d'accompagner aussi ce qui est dit et les émotions qui ressortent lors des interventions pour accompagner les enfants, parce que c'est vrai qu'il y a des situations qui ressortent dans l'explicatif, des choses mal vécues, avec beaucoup d'émotions. Je pense que même les adultes, et c'est pour ça que cette conférence, j'invite tout le monde à pouvoir y participer. Il y a une espèce de banalisation de la société, de la violence, des fois une mise à l'écart, et puis une stigmatisation des victimes, alors que non, c'est réel et c'est pas normal de vivre de la violence.
0: tout à fait.
1: Et ça laisse des traces sur un parcours de vie.
0: Exactement, et des traces qui peuvent être particulièrement graves. Et puis, c'est un droit que de pouvoir aller à l'école en toute quiétude, en toute confiance, en toute sécurité.
1: Oui, et de se construire.
0: C'est une liberté aussi. Le harcèlement, c'est aussi... Enfin, moi, j'étais prof pendant plus de 40 ans. C'est comme ça que je le concevais avec mes élèves. C'est une atteinte au droit à la liberté.
1: Exactement.
0: Puisque ça faisait partie, avant le programme phare, ça faisait partie des programmes d'enseignement moral et civique. Mmh. Alors, un peu à la marge, mais... On avait la possibilité de le traiter, je veux dire, de manière un petit peu plus conséquente, en fonction peut-être aussi des conditions des établissements. Tu expliquais que c'était un phénomène sociétal. Est-ce que sur l'UIN, sans rentrer dans les détails, hein, c'est pas le but, mais est-ce que ça a été quelque chose qui a été constaté? Parce que tu disais que c'est banalisé. Des fois, c'est aussi un peu masqué,
1: oui,
0: pour pas encore une fois peut-être stigmatiser ou un ensemble, ou un établissement, ou une classe, ou etc.
1: Effectivement, on a eu lors des échanges avec les enseignants, il n'y a pas eu de... Enfin, je ne veux pas minimiser ce qui se passe. En tout cas, il n'y a pas eu de grosses situations de harcèlement. Des situations de conflits d'enfants, de groupes d'enfants avec... on était vraiment, je pense, à ce qu'on pu dire les enseignants, sur une limite, il y a eu un accompagnement, etc. En tout cas, il y a des vigilances sur les comportements d'enfants dans les cours de récréation et autres.
0: Tout à fait. Cette association, comment se passe une intervention de cette association en fait ?
1: J'ai pu assister sur une des interventions, je voulais voir un petit peu comment ça se déroulait. J'étais présente sur une intervention pour des CE1. La professionnelle parle rapidement du conflit. Il y a vraiment tout cet accompagnement pour faire la différence, comme j'ai tout à l'heure, entre le conflit et le harcèlement. Et c'est vrai qu'à cet âge-là, elle leur a donné des outils. Elle leur parle d'outils pour déjà gérer les conflits, désamorcer des situations. Et puis, il y avait aussi tout un accompagnement sur ce que sont les émotions, la peur, pourquoi la peur est présente. Elle nous sert aussi, elle dédramatisait aussi ce sentiment de peur qui était là finalement pour protéger, nous mettre en garde par un danger et puis un temps d'échange avec les enfants. Une vidéo qui était assez poignante, parce que c'était une vidéo, il n'y avait pas de son, il y avait uniquement les images, et du coup c'est vrai que les enfants étaient captés par les émotions qu'ils devaient essayer de décrire de ce qu'ils voyaient, puis finalement ça sert de fil conducteur sur l'intervention. Donc les professionnels après adaptent leurs interventions selon l'âge de l'enfant. Là je vais assister jeudi et vendredi sur des interventions en 6e, en 3e. Alors selon l'âge, ils vont développer toutes les formes de harcèlement possibles. C'est vrai que sur toute la primaire, en tout cas sur CP, CE1, CE2, ils vont pouvoir parler du conflit, du harcèlement, de comment on vit les choses. Et puis graduellement, ça va monter vers le CM2, on va commencer à parler de cyberharcèlement. Et sur le collège, c'est selon l'âge, ils vont aussi parler du porn-harcèlement, etc. Parce que c'est des choses aussi où sont confrontés maintenant les enfants. Il y a vraiment moult façons d'harceler. Et il y a aussi la notion de harcèlement, bien entendu, d'enfant à enfant. Mais dans la demande qu'on avait formulée aussi, c'était de pouvoir traiter le harcèlement d'adulte vers l'enfant. C'est des situations aussi qu'on peut rencontrer. Voilà, l'adulte peut être débordé par certaines paroles à répétition qui font notion aussi de harcèlement.
0: Oui, complètement. Je veux dire, le fait qu'on parle de harcèlement, que tu aies proposé effectivement cette intervention, ça ne veut pas non plus dire qu'on est submergé par le harcèlement scolaire. Cela dit, c'est une question qu'il faut traiter. L'augmentation des cas traités par la justice augmente tous les ans. Peut-être pas forcément parce que le harcèlement lui-même augmente, mais parce qu'on s'en préoccupe davantage et que donc on n'hésite plus maintenant à poser la question dans la justice. C'est-à-dire qu'il y a aussi des plaintes qui sont déposées pour harcèlement. Et dans la mesure où, à partir de la loi dont on parlait tout à l'heure, le harcèlement est devenu un délit, ça peut effectivement aller relativement loin. On sait que la justice des mineurs, elle est, pour l'instant, encore et heureusement, elle n'est pas comparable à celle des adultes. Les peines sont diminuées de moitié, etc., etc. La responsabilité des parents, évidemment, est aussi engagée. Bah, il n'empêche que, voilà, ça peut... N'importe quel type de harcèlement peut faire l'objet d'une plainte, quitte à voir après, effectivement, comme tu le dis, est-ce que ça relève d'un conflit, et dans ce cas-là, voilà, la plainte est abandonnée, ou est-ce que ça relève véritablement d'un harcèlement répétitif et grave?
1: Effectivement, et aujourd'hui, je pense que la difficulté là, depuis quelques années, c'est quand même que les situations de harcèlement rentrent au domicile. Il y a quelques années où une situation de harcèlement pouvait rester dans la sphère scolaire ou sur un club sportif, etc. C'est qu'aujourd'hui, avec les téléphones, c'est que le harcèlement s'infiltre dans le domicile des familles. Et quand on suit les situations dramatiques qui ont pu arriver pour des enfants, c'est vraiment ce problème où cet enfant n'avait même plus de ressources à un moment, ou même à la maison, où normalement on est en sécurité, l'harcèlement s'y installait.
0: Il n'y a plus de temps de pause ou de repos ou de
1: non, il y a pas de,
0: y
1: a
0: de
1: plus
0: mise à
1: de
0: distance
1: relâche.
0: De ça, quoi. C'est
1: un cerveau qui se met, en alerte à tout moment, et c'est pas viable.
0: Est-ce que tu vois à peu près leur orientation? Dans quelle mesure cette information, ça vise à sensibiliser, ça vise à...
1: Ce soir, il y a une présentation du harcèlement. Qu'est-ce que le harcèlement? Les différentes formes de harcèlement? Comment accompagner son enfant ou l'élève qui est harcelé, mais aussi l'harceleur? Comment se mettre en position d'écoute, les actions à mener? Et il y a un deuxième temps sur la conférence, une partie qui va être dédiée à un temps d'échange de questions-réponses avec le conférencier directement. La conférence, du coup, nous, on l'a commandée et on l'a ouverte dans un premier temps aux professionnels de l'UIN, aux enseignants, à tous les professionnels aussi qui sont salariés de la ville de l'UIN au contact d'enfants et aux parents. Il nous reste de la place, donc du coup, on l'ouvre maintenant à tout le public. On l'a ouvert aussi aux villes voisines, Fondettes, Saint-Étienne-de-Chigny, Pernay, l'école privée également. Parce que c'est un phénomène de société, personne n'est assez renseigné, et puis ça peut permettre de prendre du recul aussi des fois, je pense, sur une situation qu'on a pu vivre, qui nous est restée dans un coin de la tête et pour lequel on n'est pas clair, et je pense que ça peut être important de mettre au clair ce qu'on a vécu.
0: Je disais au début que ce n'est pas un phénomène nouveau, donc effectivement il y a des adultes aussi aujourd'hui qui ont pu, à un moment donné de leur scolarité, subir une forme de harcèlement. Les souvenirs que j'ai quand j'étais à l'école, en fait, ça existait. Tu parlais tout à l'heure de surnoms, par exemple, donnés à des élèves, etc., qui n'étaient pas forcément toujours très sympathiques. Mais dans mes souvenirs, il n'y avait pas d'exclusion, en fait. C'est pas parce qu'un gamin avait un surnom pour... Alors, par exemple, la couleur de tes cheveux. Hein. Les poils de carotte, on en a connu des dizaines et des dizaines. En plus, ça faisait référence à un roman de Jules Renard. Mais il n'y avait pas d'exclusion, en fait. Manifestement, ce phénomène de harcèlement tente à exclure rapidement un élève du groupe classe, en fait, et puis éventuellement de son groupe d'amis. Ça pose aussi un vrai problème, parce que il y a peut-être aussi un travail à faire en direction de la solidarité des autres élèves avec ceux qui sont harcelés. Et ce qui n'est pas toujours évident, parce que, comme tu me l'as dit, il y a le groupe, celui qui dirige le harcèlement, il y a le petit groupe qui est autour, qu'ose pas trop dire pour X raisons. C'est pas toujours évident d'enclencher une solidarité. Moi, je l'ai vu en tant que professionnel de l'enseignement, d'enclencher une solidarité vis-à-vis des élèves qui sont harcelés. Or, ça me semble être un point très intéressant, parce que peut-être que ça pourrait éviter, comme tu le disais tout à l'heure, ça déborde du cadre scolaire aussi, et ça arrive effectivement au domicile.
1: Oui, puis je pense qu'il y a aussi cette notion, alors ça c'est vraiment très personnel, hein, mais de confiance, de relation entre l'enfant et l'adulte. Très vite, un enfant, il y a ce truc de dire « on rapporte pas, faut pas rapporter ». Et je trouve que c'est dommage, parce que ça peut casser la relation entre adulte-enfant, ce que parfois, entre nous, notre maturité de gérer une situation pour un adulte, ça peut paraître anodin, mais en tout cas pour un enfant, c'est la règle, on lui rappelle les règles. S'il n'a pas compris une situation, ou il voit quelque chose qui est un peu anormal dans le fonctionnement, il va le rapporter à l'adulte. Je trouve qu'en tant qu'adulte, il faut être vraiment vigilant quant à ces notions de réponse, parfois de « non, mais c'est bon, c'est rien ».
0: Oui, bien sûr. Bien sûr.
1: Ce qui peut être anodin pour un adulte ne l'est pas, en tout cas pour un enfant qui est immature, qui se retrouve confronté pour la première fois à des situations, qui n'a pas forcément les armes aussi pour pouvoir y répondre. En tant que parent, enseignant, etc., je pense qu'il faut être vraiment vigilant à ça, à sceller une relation de confiance entre adulte et enfant.
0: Tout à fait. Effectivement, pour des petits faits anodins, bénins, effectivement, Et là, on n'est pas dans la même échelle. On est sur un autre... Encore une fois, c'est un délit.
1: Oui, c'est un délit, mais c'est vrai que du coup, il faut l'accompagner à repérer ce qui est du bon, du mauvais dans la relation, et lui donner les armes, comme je parlais tout à l'heure, du conflit, et de l'amener des petits, en fait, à construire, à trouver une solution, un plan à ce qui est en train de se passer, pour pas que finalement on se retrouve face à une incompréhension, à une émotion qui a mal vécue. Et puis, quand il va se retrouver dans cette situation, avec l'âge, ça prend un niveau un peu plus haut, et qu'il n'ait pas les ressources, en tout cas, pour y faire face.
0: Dans un établissement scolaire, tout adulte a un devoir de protection, aussi bien au niveau sécurité. Quand on fait des sorties scolaires, on protège,
1: bien
0: de différentes manières, pour quand on l'est sur un trottoir qui fait 30 cm de large, quand, etc., etc. C'est la même chose au niveau du harcèlement, on a un devoir de protection. La réponse n'est pas, comme tu le dis, « Ah, oh, c'est rien », c'est « Bon, bah, écoute, on va voir », etc. Et il ne faut pas hésiter, effectivement, à en parler aux adultes. C'est pas être une balance, c'est juste être un enfant par rapport à un adulte, c'est-à-dire
1: oui,
0: à s'adresser à quelqu'un qui est censé protéger. Mmh. Et c'est, ça paraît essentiel aussi. Et ça concerne tous les adultes, encore une fois. Hein.
1: Oui, c'est chercher la protection, chercher ce qu'il y ait quelqu'un qui puisse accueillir une émotion, quelque chose qu'on est en train de vivre.
0: Exactement.
1: C'est essentiel, en tout cas pour moi, pour apprendre, faire grandir ses enfants et les préparer à la vie future.
0: Tout à fait. Et dans un espace de liberté, encore une fois.
1: Oui, de ne pas banaliser des choses qui peuvent nous paraître anodines à notre niveau.
0: Tout
1: ils n'ont pas le même regard et ils n'ont pas la même gestion des émotions, en tout cas.
0: Bien sûr.
1: Donc, puis, on a tous une histoire différente. Même ses enfants ont tous des histoires différentes. Et il y en a qui sont plus sensibles, d'autres bien moins. T'en parlais tout à l'heure. Enfin, il y a tous ces phénomènes d'exclusion aussi. Enfin, les minorités sociales, etc. Et c'est facile pour certains enfants de pouvoir se moquer, même encore à l'heure actuelle. Hein. C'est des situations que j'ai pu croiser sur la kermesse ou autre, des enfants se moquer d'une couleur de peau. De...
0: Bien sûr. Oui, oui.
1: Et oui, ça paraît fou, mais, mais en tout cas, il faut l'accompagner tout de suite sur le champ, parce que c'est pas possible, en fait.
0: Complètement. Et c'est, en plus, moi, je rajouterais que dans ce moment qu'on est en train de vivre, là, c'est d'autant plus important que toutes les mauvaises raisons de harceler sont en train aussi de se multiplier.
1: Oui.
0: On a eu il y a quelques années, c'était lié aux vêtements, par exemple.
1: Oui.
0: Il fallait avoir tel vêtement et pas tel autre, etc., etc. Et là, ça renvoie soit aux conditions sociales, soit à des principes de parentaux qui sont d'éviter de tomber dans le business absolu et du business de la rentrée, etc., etc. Et là, comme tu le dis, couleur de peau, etc., couleur de cheveux,
1: oui, toute minorité,
0: mode de vie,
1: exactement. Les choix de chacun et d'essayer en tout cas dans mon monde idéal d'une tolérance à l'autre et d'accepter l'autre comme il est sans jugement. Et je pense que c'est important qu'on accompagne nous parents nos enfants à ça et que on puisse se remettre en question aussi sur parfois des schémas.
0: Écoute, merci pour ta présentation.
1: Merci beaucoup.
0: Ton intervention. Et puis, on rappelle, donc ce soir, la conférence se déroule
1: Du coup, la conférence se déroule ce soir à 19h dans le réfectoire du Collège de Luynes.
0: D'accord.
1: Elle est ouverte à tous. Vous êtes les bienvenus. Et puis, il y aura une boîte de dons. Si vous désirez faire un don, l'accès est libre. C'est un très gros projet que notre association a mené, qui a un gros coût financier quand même,
0: faut
1: le dire. Parce que ça représente tout de même 22 intervention auprès des élèves faites par des professionnels. Une conférence qui est réalisée par un professionnel, ça a un coût pour nous de 7 500 €. Donc l'association l'a financée. On a réussi à avoir exceptionnellement une subvention un peu plus élevée que les années précédentes par la mairie de Luynes. Comme j'ai dit, pour moi, c'est un problème sociétal et pas qu'un problème qui devait concerner que les parents. On a fait appel aussi à une association de Luynes, de l'Union des commerçants, qui soutiennent des projets et nous ont soutenus et on a pu avoir une subvention. Là, vous êtes les bienvenus ce soir à 19h pour la conférence qui durera entre 1h30 et 2h.
0: D'accord, avec un temps d'échange comme tu l'as dit.
1: Avec un temps d'échange, avec le conférencier.
0: Et j'imagine que ce n'est pas la fin des actions.
1: Non, ce n'est pas la fin des actions.
0: C'est un temps important.
1: C'était un temps important. Jeudi, vendredi, donc, les interventions ont lieu au collège. Et il y a les actions qui continuent sur les écoles, sur le collège. Le collège, on a pu financer aussi cette année des supports de caméra pour qu'ils tournent des courts-métrages sur le thème du harcèlement.
0: Merci beaucoup pour tout ça.
1: Merci bien à vous
0: donc,
1: pour votre accueil.
0: Tout le monde sera évidemment bienvenu ce soir à cette conférence au Collège de Luynes.
1: Oui,
0: merci,
1: c'est bien ça. Merci.
0: Au revoir. Merci Abdel pour le concours technique.

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0: Bonjour à toutes et à tous, bienvenue sur RFL 101 pour une émission exceptionnelle consacrée au harcèlement scolaire. Et nous avons le plaisir de recevoir Élodie Ratier, qui est présidente de l'association de parents d'élèves cartables et sacs à dos à Luynes. Donc on fait un événement local. En deux mots, Élodie nous expliquera évidemment le but de cette émission. On va rappeler très rapidement que le harcèlement scolaire, c'est pas un phénomène nouveau, ça existe depuis assez longtemps. Ce qui a changé, c'est le fait qu'on a légiféré sur cette problématique. Et je rappellerai deux mesures législatives. La première, c'est la loi du 2 mars 2022, qui vise à combattre le harcèlement scolaire et qui a été complétée par une circulaire relative au renforcement de la lutte contre le harcèlement scolaire, le 29 août 2024. En quelques mots, Élodie, avant de rentrer dans le détail de la présence d'un conférencier à Luynes sur cette question-là, globalement, qu'est-ce qu'on appelle le harcèlement scolaire? Qu'est-ce que ça recouvre comme action nuisible, on va dire?
1: Bonjour. Donc du coup, le harcèlement scolaire, l'association s'y est intéressée parce que c'est un problème sociétal, comme vous avez pu dire, qui aujourd'hui stigmatise des enfants. De différentes façons, ça va être le harcèlement qui va être parfois visible parce que ça va être des coups, des enfants qui sont poussés, des cheveux tirés, des choses comme ça. Et puis il y a du harcèlement aussi qui est plus invisible, plus sournois, où ça va être des moqueries, des mises à l'écart, des jugements, où ça va se faire sur le temps, tout doucement, ça va exclure un enfant. Donc voilà, c'est vraiment quelque chose de sociétal aujourd'hui qui se retrouve, on le voit tous les jours dans l'actualité, où les conséquences sont assez graves. Donc du coup, l'association, on a décidé cette année de porter ce projet qu'on a travaillé avec les équipes éducatives aussi.
0: Excuse-moi, ça concerne donc l'ensemble des écoles et le collège ?
1: Oui, c'est okay. Ça. Ça concerne du coup l'ensemble des écoles, alors pas la maternelle, en tout cas dès le primaire, du CP jusqu'à la troisième. C'est une proposition qu'on a fait aux écoles parce que dans le programme scolaire, effectivement, il y a le programme phare de lutte contre le harcèlement où les enseignants sont formés. Certains élèves aussi, dès le collège, peuvent être formés pour être élèves ambassadeurs. Et donc, c'est un complément de ce qui est déjà fait dans le programme, puisque des heures du programme scolaire doivent être consacrées à la lutte contre le harcèlement scolaire. Et du coup, on s'est tourné vers l'association qui intervient, Marion la Main Tendue, qui est une association nationale qui a travaillé avec le ministère de l'Éducation sur le programme phare. On voulait vraiment quelque chose de complémentaire et de cohérent sur les propositions qui
0: sont faites. Je précise que le prénom Marion n'a pas été choisi par hasard, parce que c'est une jeune fille qui a effectivement été victime de harcèlement.
1: Oui, Marion est une jeune fille qui était victime de harcèlement et qui a mis fin à ses jours il y a plus de 10 ans maintenant.
0: Oui, on peut peut-être préciser aussi que le harcèlement, ce sont les actes que tu as évoqués, sont des actes qui se répètent aussi. C'est pas juste on se fait pousser dans les escaliers une fois.
1: Non, c'est ça. C'est qu'il y a vraiment. Il y a vraiment c'est cette situation qui se répète. Et c'est quelque chose qui a été évoqué avec les enfants lors des premières interventions, de bien faire la différence entre ce qu'est un conflit. Ce qu'est le harcèlement. Le conflit se gère, c'est souvent d'une personne à une autre. Le harcèlement, la systémie est différente. Il y a souvent un chef et tout un groupe derrière qui va finalement s'associer. Alors, soit en faisant finalement, en ayant la même conduite comportementale, ou alors en se taisant, en étant silencieux, en étant témoin, en ne disant rien. Et du coup, c'est vrai qu'on en devient complice. C'est aussi pour ça qu'on a fait appel à cette association, pour que ce soit des professionnels qui interviennent auprès des enfants, parce que il y a une façon d'amener les choses, d'expliquer, d'accompagner, et d'accompagner aussi ce qui est dit et les émotions qui ressortent lors des interventions pour accompagner les enfants, parce que c'est vrai qu'il y a des situations qui ressortent dans l'explicatif, des choses mal vécues, avec beaucoup d'émotions. Je pense que même les adultes, et c'est pour ça que cette conférence, j'invite tout le monde à pouvoir y participer. Il y a une espèce de banalisation de la société, de la violence, des fois une mise à l'écart, et puis une stigmatisation des victimes, alors que un an, c'est réel et c'est pas normal de vivre de la violence.
0: Tout à fait.
1: Et ça laisse des traces sur un parcours de vie.
0: Exactement, et des traces qui peuvent être particulièrement graves. Et puis c'est un droit que de pouvoir aller à l'école en toute quiétude, en toute confiance, en toute sécurité.
1: Oui, et de se construire.
0: C'est une liberté aussi. Mmh, le harcèlement, c'est aussi... Enfin, moi j'étais prof pendant plus de 40 ans. C'est comme ça que je le concevais avec mes élèves. C'est une atteinte au droit à la liberté.
1: Exactement.
0: Puisque ça faisait partie, avant le programme phare, ça faisait partie des programmes d'enseignement moral et civique. Mmh. Alors, un peu à la marge, mais on avait la possibilité de le traiter, je veux dire, de manière un petit peu plus conséquente, en fonction peut-être aussi des conditions des établissements. Tu expliquais que c'était un phénomène sociétal. Est-ce que sur l'UIN, sans rentrer dans les détails, hein, c'est pas le but, mais est-ce que ça a été quelque chose qui a été constaté? Parce que tu disais que c'est banalisé. Des fois, c'est aussi un peu masqué,
1: oui,
0: pour pas, encore une fois, peut-être stigmatiser ou un ensemble, ou un établissement, ou une classe, ou etc.
1: Effectivement, on a eu... lors des échanges avec les enseignants, il n'y a pas eu de... Enfin, je ne veux pas minimiser ce qui se passe. En tout cas, il n'y a pas eu de grosses situations de harcèlement. Des situations de conflits d'enfants, de groupes d'enfants avec... on était vraiment, je pense, est-ce qu'on peut dire les enseignants, sur une limite, il y a eu un accompagnement, etc. En tout cas, il y a des vigilances sur les comportements d'enfants dans les cours de récréation et autres.
0: Tout à fait. Cette association, comment se passe une intervention de cette association en fait ?
1: J'ai pu assister sur une des interventions. Je voulais voir un petit peu comment ça se déroulait. J'étais présente sur une intervention pour des CE1. La professionnelle parle rapidement du conflit. Il y a vraiment tout cet accompagnement pour faire la différence, comme j'ai tout à l'heure, entre le conflit et le harcèlement. Et c'est vrai qu'à cet âge-là, elle leur a donné des outils. Elle leur parle d'outils pour déjà gérer les conflits, désamorcer des situations. Et puis, il y avait aussi tout un accompagnement sur ce que sont les émotions, la peur, pourquoi la peur est présente. Elle nous sert aussi, elle dédramatisait aussi ce sentiment de peur qui était là finalement pour protéger, nous mettre en garde par un danger et puis un temps d'échange avec les enfants. Une vidéo qui était assez poignante, parce que c'était une vidéo, il n'avait pas de son, il y avait uniquement les images, et du coup, c'est vrai que les enfants étaient captés par les émotions qui devaient essayer de décrire de ce qu'ils voyaient. Puis finalement, ça sert de fil conducteur sur l'intervention. Donc les professionnels, après, adaptent leurs interventions selon l'âge de l'enfant. Là, je vais assister jeudi et vendredi sur des interventions en 6e, en 3e. Alors, selon l'âge, ils vont développer toutes les formes de harcèlement possibles. C'est vrai que sur toute la primaire, en tout cas sur CP, CE1, CE2, ils vont pouvoir parler du conflit, du harcèlement, de comment on vit les choses. Et puis, graduellement, ça va monter vers le CM2. On va commencer à parler de cyberharcèlement. Et sur le collège, c'est selon l'âge, ils vont aussi parler du porn-harcèlement, etc. Parce que c'est des choses aussi où sont confrontés maintenant les enfants. Il y a vraiment moult façons d'harceler. Et il y a aussi la notion de harcèlement, bien entendu, d'enfant à enfant. Mais dans la demande qu'on avait formulée aussi, c'était de pouvoir traiter le harcèlement de adulte vers l'enfant. C'est des situations aussi qu'on peut rencontrer. Voilà, l'adulte peut être débordé par certaines paroles à répétition qui font notion aussi de harcèlement.
0: Oui, complètement. Je veux dire, le fait qu'on parle de harcèlement, que tu aies proposé effectivement cette intervention, ça ne veut pas non plus dire qu'on est submergé par le harcèlement scolaire. Cela dit, c'est une question qu'il faut traiter. L'augmentation des cas traités par la justice augmente tous les ans. Peut-être pas forcément parce que le harcèlement lui-même augmente, mais parce qu'on s'en préoccupe davantage et que donc on n'hésite plus maintenant à poser la question dans la justice. C'est-à-dire qu'il y a aussi des plaintes qui sont déposées pour harcèlement. Et dans la mesure où, à partir de la loi dont on parlait tout à l'heure, le harcèlement est devenu un délit, ça peut effectivement aller relativement loin. On sait que la justice des mineurs, elle est, pour l'instant, encore et heureusement, elle n'est pas comparable à celle des adultes. Hein. Les peines sont diminuées de moitié, etc., etc. La responsabilité des parents, évidemment, est aussi engagée. Bah, il n'empêche que, voilà, ça peut... N'importe quel type de harcèlement peut faire l'objet d'une plainte, quitte à voir après, effectivement, comme tu le dis, est-ce que ça relève d'un conflit, et dans ce cas-là, voilà, la plainte est abandonnée, ou est-ce que ça relève véritablement d'un harcèlement répétitif et grave ?
1: Effectivement, et aujourd'hui, je pense que la difficulté là, depuis quelques années, c'est quand même que les situations de harcèlement rentrent au domicile. Il y a quelques années où une situation de harcèlement pouvait rester dans la sphère scolaire ou sur un club sportif, etc. C'est qu'aujourd'hui, avec les téléphones, c'est que le harcèlement s'infiltre dans le domicile des familles. Et quand on suit les situations dramatiques qui ont pu arriver pour des enfants, c'est vraiment ce problème où cet enfant n'avait même plus de ressources à un moment, ou même à la maison, mmh. où normalement on est en oui. sécurité, l'harcèlement s'y installait.
0: Oui. Il n'y a plus de temps de pause ou de repos ou de,
1: non, il n'y a pas de, y a
0: de mise
1: plus
0: à
1: de
0: distance
1: relâche.
0: De ça. Quoi. C'est
1: un cerveau qui se met, ouais. Qui se met en alerte à tout moment et ce n'est pas viable.
0: Est-ce que tu vois à peu près leur orientation, dans quelle mesure cette information, ça vise à sensibiliser, ça vise à...
1: Ce soir, il y a une présentation du harcèlement. Qu'est-ce que le harcèlement? Les différentes formes de harcèlement? Comment accompagner son enfant ou l'élève qui est harcelé, mais aussi l'harceleur? Comment se mettre en position d'écoute, les actions à mener? Et il y a un deuxième temps sur la conférence, une partie qui va être dédiée à un temps d'échange de questions-réponses avec le conférencier directement. La conférence, du coup, nous, on l'a commandée et on l'a ouvert dans un premier temps aux professionnels de l'UIN, aux enseignants, à tous les professionnels aussi qui sont salariés de la ville de l'UIN au contact d'enfants et aux parents. Il nous reste de la place, donc du coup, on l'ouvre maintenant à tout le public. On l'a ouvert aussi aux villes voisines, Fondettes, Saint-Étienne-de-Chigny, Pernay, l'école privée également. Parce que ben, c'est un phénomène de société, personne n'est assez renseigné, et puis ça peut permettre de prendre du recul aussi des fois, je pense, sur une situation qu'on a pu vivre, qui nous est restée oui. dans un coin de la tête et pour lequel on n'est pas clair, et je pense que ça peut être important de mettre au clair ce qu'on a vécu.
0: Je disais au début que ce n'est pas un phénomène nouveau, donc effectivement il y a des adultes aussi aujourd'hui qui ont pu, à un moment donné de leur scolarité, subir une forme de harcèlement. Les souvenirs que j'ai quand j'étais à l'école, en fait, ça existait. Tu parlais tout à l'heure de surnoms, par exemple, donnés à des élèves, etc., qui n'étaient pas forcément toujours très sympathiques. Mais dans mes souvenirs, il n'y avait pas d'exclusion, en fait. Ce n'est pas parce qu'un gamin avait un surnom pour... Alors, par exemple, la couleur de tes cheveux. Hein. Les poils de carotte, on en a connu des dizaines et des dizaines en plus. Ça faisait référence à un roman de Jules Renard. Il n'y avait pas d'exclusion, en fait. Manifestement, ce phénomène de harcèlement tente à exclure rapidement un élève du groupe classe, en fait, et puis éventuellement de son groupe d'amis. Ça pose aussi un vrai problème, parce que il y a peut-être aussi un travail à faire en direction de la solidarité des autres élèves avec ceux qui sont harcelés. Et ce qui n'est pas toujours évident, parce que, comme tu me l'as dit, il y a le groupe, celui qui dirige le harcèlement, il y a le petit groupe qui est autour, qui n'ose pas trop dire pour X raisons. C'est pas toujours évident d'enclencher une solidarité. Moi, je l'ai vu en tant que professionnel de l'enseignement, d'enclencher une solidarité vis-à-vis des élèves qui sont harcelés. Or, ça me semble être un point très intéressant, parce que peut-être que ça pourrait éviter, comme tu le disais tout à l'heure, ça déborde du cadre scolaire aussi, et ça arrive effectivement au domicile.
1: Oui, puis je pense qu'il y a aussi cette notion, alors ça c'est vraiment très personnel, hein, mais de confiance, de relation entre l'enfant et l'adulte. Très vite, un enfant, il y a ce truc de dire « on rapporte pas, faut pas rapporter ». Et je trouve que c'est dommage, parce que ça peut casser la relation entre adulte-enfant, ouais, ce que parfois, entre nous, notre maturité de gérer une situation pour un adulte, ça peut paraître anodin, mais en tout cas pour un enfant, ben c'est la règle, on lui rappelle les règles. S'il n'a pas compris une situation, ou il voit quelque chose qui est un peu anormal dans le fonctionnement, il va le rapporter à l'adulte. Je trouve qu'en tant qu'adulte, il faut être vraiment vigilant quant à ces notions de réponse parfois de « non, mais c'est bon, c'est rien ».
0: Oui, bah, bien sûr. Bien sûr.
1: Ce qui peut être anodin pour un adulte ne l'est pas, en tout cas pour un enfant qui est immature, qui se retrouve confronté pour la première fois à des situations, qui n'a pas forcément les armes aussi pour pouvoir y répondre. En tant que parent, enseignant, etc., je pense qu'il faut être vraiment vigilant à ça, à sceller une relation de confiance entre adulte et enfant.
0: Tout à fait. Effectivement, pour des petits faits anodins, bénins, effectivement, et là, on n'est pas dans la même échelle. On est sur un autre... il est, encore une fois, c'est un délit.
1: Oui, c'est donc un délit, mais c'est vrai que du coup, ben, il faut l'accompagner à repérer ce qui est du bon, du mauvais dans la relation, et lui donner les armes, comme je parlais tout à l'heure, du conflit, et de l'amener des petits, en fait, à construire, à trouver une solution, un plan à ce qui est en train de se passer, pour pas que finalement on se retrouve face à une incompréhension, à une émotion qui a mal vécu. Et puis, quand il va se retrouver dans cette situation, avec l'âge, ça prend un niveau un peu plus haut, et qu'il n'ait pas les ressources, en tout cas, pour y faire face.
0: Dans un établissement scolaire, tout adulte a un devoir de protection, aussi bien au niveau sécurité. Quand on fait des sorties scolaires, on protège, de différentes manières, pour quand on l'est sur un trottoir qui fait 30 cm de large, quand, etc., etc. C'est la même chose au niveau du harcèlement, on a un devoir de protection. La réponse n'est pas, comme tu le dis, « Oh, c'est rien », c'est « Bon, bah, écoute, on va voir, etc. » Et il ne faut pas hésiter, effectivement, à en parler aux adultes. C'est pas être une balance, c'est juste être un enfant par rapport à un adulte, c'est-à-dire à s'adresser à quelqu'un qui est censé protéger. Et c'est, ça paraît essentiel aussi. Et ça concerne tous les adultes, encore une fois.
1: Oui, c'est chercher la protection, chercher ben, ce qu'il y ait quelqu'un qui puisse accueillir une émotion, quelque chose qu'on est en train de vivre.
0: Exactement.
1: C'est essentiel, en tout cas pour moi, pour apprendre, faire grandir ces enfants et les préparer à la vie future.
0: Tout à fait. Et dans un espace de liberté, encore une fois.
1: Oui, de ne pas banaliser des choses qui peuvent nous paraître anodines à notre niveau. Ils n'ont pas le même regard et ils n'ont pas la même gestion des émotions, en tout cas.
0: Bien sûr.
1: Donc, puis, bah, on a tous une histoire différente. Même ces enfants ont tous des histoires différentes. Et il y en a qui sont plus sensibles, d'autres bien moins. T'en parlais tout à l'heure. Enfin, il y a tous ces phénomènes d'exclusion aussi. Enfin, les minorités sociales, etc. Et ben, c'est facile pour certains enfants de pouvoir se moquer, même encore à l'heure actuelle. Hein. C'est des situations que j'ai pu croiser sur nous, sur la kermesse ou autre, des enfants se moquer d'une couleur de peau.
0: Bien sûr.
1: Et oui, ça paraît fou, mais en tout cas, il faut l'accompagner tout de suite sur le champ, parce que c'est pas possible, en fait.
0: Complètement. Et c'est, en plus, moi, je rajouterais que dans les... Dans ce moment qu'on est en train de vivre, là, c'est d'autant plus important que toutes les mauvaises raisons de harceler sont en train aussi de se multiplier.
1: Oui.
0: On a eu il y a quelques années, c'était lié aux vêtements, par exemple.
1: Oui.
0: Il fallait avoir tel vêtement et pas tel autre, etc., etc. Et là, ça renvoie soit aux conditions sociales, soit à des principes de parentaux qui sont d'éviter de tomber dans le business absolu et du business de la rentrée, etc., etc. Et là, comme tu le dis, couleur de peau, etc., couleur de cheveux,
1: oui, toute minorité,
0: mode de vie,
1: exactement. Les choix de chacun et d'essayer, en tout cas, dans mon monde idéal, d'une tolérance à l'autre et d'accepter l'autre comme il est, sans jugement. Et je pense que c'est important qu'on accompagne, nous, parents, nos enfants à ça et qu'on puisse se remettre en question aussi sur, parfois, des schémas.
0: Écoute, merci pour ta présentation.
1: Merci beaucoup.
0: Ton intervention. Et puis, on rappelle, donc ce soir, la conférence se déroule...
1: Du coup, la conférence se déroule ce soir à 19h dans le réfectoire du Collège de Luynes.
0: D'accord.
1: Elle est ouverte à tous. Vous êtes les bienvenus. Et puis, il y aura une boîte de dons. Si vous désirez faire un don, l'accès est libre. C'est un très gros projet que notre association a mené, hein, qui a un gros coût financier quand même, faut le dire. Parce que ça représente tout de même 22 intervention auprès des élèves faites par des professionnels. Une conférence qui est réalisée par un professionnel, ça a un coût pour nous de 7 500 €. Donc l'association l'a financée. On a réussi à avoir exceptionnellement une subvention un peu plus élevée que les années précédentes par la mairie de Luynes. Comme j'ai dit, pour moi, c'est un problème sociétal et pas qu'un problème qui devait concerner que les parents. On a fait appel aussi à une association de Luynes, de l'Union des commerçants, qui soutiennent des projets et nous ont soutenus et on a pu avoir une subvention. Là, vous êtes les bienvenus ce soir à 19h pour la conférence qui durera entre 1h30 et 2h.
0: D'accord, avec un temps d'échange comme tu l'as dit.
1: Avec un temps d'échange, avec le conférencier.
0: Et j'imagine que ce n'est pas la fin des actions.
1: Non, ce n'est pas la fin des actions.
0: C'est un temps important.
1: C'était un temps important. Jeudi, vendredi, donc, les interventions ont lieu au collège. Et il y a les actions qui continuent sur les écoles, sur le collège. Le collège, on a pu financer aussi cette année des supports de caméra pour qu'ils tournent des courts-métrages sur le thème du harcèlement.
0: Merci beaucoup pour tout ça.
1: Merci bien
0: et
1: à vous
0: donc,
1: pour votre accueil.
0: Tout le monde sera évidemment bienvenu ce soir à cette conférence au Collège de Luynes.
1: Oui,
0: merci,
1: c'est bien ça. Merci.
0: Au revoir. Merci Abdel pour le concours technique.

0: radical, ultra, révolutionnaire, anarchiste, etc., etc. Aussi je vais dans tous les métingues, jamais je ne rate une réunion. Et je passe mon temps chez les manzingues, où se compresse la révolution.
1: Et oui, la révolution, c'est demain le grand soir sur RFL 101, une émission à thème aujourd'hui, enfin sur deux thèmes, il y a des liens entre les deux, mais enfin bon, la première partie de l'émission sera consacrée à L214, une association d'activistes, dirais-je, et la deuxième partie, on va parler du véganisme et des initiatives qu'il y aura localement sur le sujet. Donc, Johanna, Quentin, bonjour. Stéphana, pardon. Quentin. Bonjour.
2: Bonjour.
3: Bonsoir.
1: Donc, on va discuter de... Déjà, L214, pourquoi L214
3: Du coup, L214, ça vient de l'article L214.1 du Code rural de 1976 qui dit que tout animal étant un être sensible, il doit être placé selon le fonctionnement de son espèce, le fonctionnement biologique. Donc, par exemple, les cochons ont besoin de paille, les oiseaux, enfin les poulets ont besoin de perchoirs. Enfin, voilà. C'est de là que ça vient, L214.
1: Et donc, ça existe depuis combien de temps? Parce qu'on entend beaucoup parler, parce qu'il y a eu pas mal d'actions directes qui ont été médiatisées, je dirais-je. Mais bon, l'association, elle a débuté quand?
2: Elle a débuté en 2008. Elle est issue d'un collectif qui était le collectif Stop Gavage, qui était donc...
1: par rapport aux oies.
2: Par rapport, oui, aux oies, au gavage, par rapport au foie gras. Et du coup, qui s'est transformé en L214, donc en 2008.
1: Et donc, en fait, vous avez des antennes sur tous les départements? Comment ça fonctionne?
2: Alors, pas sur tous les départements, mais sur une majorité de départements.
3: On a une quarantaine de groupes locaux en France, environ. Après, il y a des groupes plus ou moins qui ferment en fonction des années, du nombre de bénévoles, des référents. Mais on a une quarantaine de groupes locaux avec des moyennes. Il y a des groupes qui ont une centaine de bénévoles, mais avec un gros turnover. Je prends l'exemple de Paris. Par contre, il y a des antennes aussi qui sont beaucoup plus petites, comme les nôtres, avec des bénévoles qui tournent moins et qui sont plus, qui restent plus longtemps sur le long terme.
1: Et surtout, vous fonctionnez, vous existez depuis combien de temps, en fait?
3: On existe depuis 2024. J'ai remonté l'antenne en février 2024.
1: Donc vous êtes un petit groupe de militants, de militantes. Il y a pas de... Enfin, vous fonctionnez comment? Vous êtes que bénévole? Enfin, il n'y a pas de permanent? Comment ça fonctionne?
2: En gros, on est tous bénévoles. Mais il y a trois référents qui vont faire le lien un peu entre le national et le local, qui vont s'occuper un peu plus de l'organisation. Et après, en bénévole, sur tour, on va dire, on est à peu près... On a à peu près une petite dizaine. Ça tourne un peu, mais on a à peu près une petite dizaine. Le noyau dur. Ouais, parce qu'après, il y a le noyau...
1: Vous avez des sympathisants actifs, on appelle ça, c'est ça, non?
2: Oui, on a les militants qui, vraiment, pour certains, sont là quasiment à toutes les actions.
1: Ouais.
2: Et on en a d'autres où ils viennent plus de temps en temps, ou sur certains types d'actions ou d'événements.
1: Et vous êtes une organisation, comment dire, fédéraliste? C'est-à-dire, est-ce que vous avez des rencontres au niveau régional, ou est-ce que... vous avez un fonctionnement pyramidal, enfin comment vous fonctionnez?
3: On a un fonctionnement aussi au niveau national, donc en fait nous les référents on se retrouve une fois par an à peu près pour fédérer avec au niveau national, qui nous permet de rencontrer les autres référents, de rencontrer les salariés aussi, parce qu'on a une centaine de salariés.
1: Il y a des salariés. Alors pour le coup, c'est là-dessus que je voulais en venir, c'est que salarié, ça veut dire financement. Comment vous faites pour... vous n'êtes pas une grosse association quand même, vous n'êtes pas une grosse fédération. Comment vous faites pour financer une centaine de salariés?
3: Alors on a à peu près un budget de 10 millions d'euros par an. Quand même.
1: Ah,
3: donc,
1: même.
3: On est quand même, même une grosse asso.
2: Un petit peu plus. Même.
3: On pèse vraiment beaucoup sur en termes d'animalisme. En tout cas, en France, on pèse beaucoup.
2: C'est la plus grosse en France. Hein.
3: On est la plus grosse association en France.
2: Si je ne dis pas
3: et on est dans le top 12, si on ne se trompe pas, au niveau mondial, des associations au niveau animaliste qui arrivent à...
2: Qui ont le plus d'effets.
3: Qui ont plus d'effets sur le monde, en tout cas pour les avancées de la cause animale. Et en termes de financement, en fait, il y a 80% environ, en fonction des années, qui provient des dons et des adhésions des personnes. On a 50 000 adhérents en moyenne qui donnent de l'argent avec 1 000 cœurs battants. Donc les cœurs battants, c'est ce que les personnes donnent tous les mois. Donc c'est quand c'est des personnes qui donnent vraiment régulièrement. Et donc on a vraiment on est devenu une grosse ONG quand même.
1: Et vous n'avez pas de subvention soit de l'État, soit des régions, soit des départements?
3: On n'a pas de subvention au niveau de l'État. Par contre, on a des fondations qui peuvent nous financer en termes de petits pourcentages. On a aussi un pourcentage qui provient des victoires juridiques. Donc c'est quand des élevages, des éleveurs, en tout cas des patrons...
2: Des lobbies agroalimentaires.
3: Des lobbies de l'agroalimentaire. Ou alors de l'agro-industrie ou des grosses enseignes de supermarchés quoi nous attaquent souvent. En fonction des enquêtes qu'on a sorties alors qu'on est vraiment dans vouloir faire signer les entreprises et qu'elles s'engagent pour éradiquer les pires pratiques d'élevage et d'abattage de millions d'animaux. Et en fait, du coup, ces victoires-là, on a pas mal de financements qui viennent aussi de ces victoires juridiques.
1: Et après, je me posais la question de savoir, vous, pourquoi vous êtes engagé dans cette association ? Le moteur de votre engagement, parce que vous êtes jeune, déterminé, certes, mais vous pourriez vous engager sur d'autres terrains, je veux dire des terrains politiques, des terrains syndicaux, je ne sais pas, autres. Pourquoi vous engager sur ce sujet-là spécifiquement ? C'est cette association-là, le sujet n'est plus vaste que ça. Mais...
3: Alors moi, en fait, je suis déjà végétarienne depuis que j'ai 12 ans, donc du coup, j'étais déjà sensible à la cause animale. Et donc, en fait, ça a évolué au fur et à mesure des années. Et il y a quelques années déjà, je voulais m'engager au sein de L214. Et il y a 3 ans, j'ai revu L214 sur la Vegan Play, justement. Et je voulais absolument m'engager. Et en fait, il n'y avait plus d'antenne à Tours. Et donc, j'ai un petit peu contacté le national.
1: C'est toi la passionnariat de
3: Du coup, j'ai remonté l'antenne, oui. Et du coup, je les ai un petit peu harcelés à coups de mail pour leur dire « J'aimerais vraiment qu'il y ait une antenne. On est plusieurs à être mobilisés, à vouloir qu'il y ait une antenne. » Et vu que j'étais engagée sur beaucoup d'autres choses... Du coup, ils ont accepté qu'on remonte l'antenne à plusieurs. Et du coup, c'est reparti de là. Mais l'engagement, je l'avais déjà un peu depuis quelques années.
1: Et Quentin ?
2: Moi, j'ai connu L214. À la base, moi, j'étais plutôt... Enfin, je suis toujours d'ailleurs sur l'écologie. Et j'étais tombé sur un des sites de L214, parce qu'il y en a plusieurs, qui s'appelle viande.info. Du coup, qui montrait un peu tous les aspects, toutes les externalités négatives que la viande peut avoir, et j'avais vu à quel point d'abord de façon écologique l'élevage était un gros problème, surtout l'élevage industriel, mais l'élevage en général était un gros problème. Et de fil en aiguille, après je suis allé voir d'autres sites de L214, notamment les sites où on voit les vidéos dans les abattoirs, dans des élevages, etc. Et du coup, je suis devenu d'abord, donateur, membre. Après, je suis devenu militant. Après, je les avais vus une fois à la Vegan Place, au tout début que l'asso s'était remonté. Et puis, au bout d'un an de militantisme L214, je suis devenu référent.
1: Ok, on va faire une petite pause musicale. On signale toutefois que les musiques nous ont été fournies par Chloé qui anime une excellente émission sur Radio Béton en Riff 70. Et je ne sais pas ce que...
4: On vous passe Animal Mort de Gidré, je ne sais pas comment ça se prononce.

0: Et oui, c'est demain le grand soir sur RFL100, donc une bestiole crevée. Et on avait aussi, c'est la deuxième partie de l'émission, ce sera sur le véganisme avec Emilien, mais il t'avait un truc à dire sur la création de L214, c'est ça, sur localement.
1: Oui.
0: Enfin, il y a eu autre chose avant, il y a eu.
1: Oui, je pouvais rebondir effectivement sur ce qu'a dit Stéphana et Quentin. La historique de la première antenne donc de L214, ça a commencé en 2015. Mais effectivement, c'est très compliqué toujours de garder des militants sur la durée. Et donc, il y a eu plusieurs pauses entre chaque antenne. Et donc, on a la troisième ou quatrième référente. Et là, on est bien heureux que ça soit repris en main par Stéphana et Quentin. Et merci à eux.
0: Et donc on va reparler sur les groupes local. En fait, c'est plutôt des jeunes. Il n'y a pas de personnes de plus de 40 ans. Il y a
2: tous
0: les
2: si, si,
0: âges.
2: si, il y a
0: C'est
2: vraiment
0: ça?
2: de tout. Ça va de l'étudiant au retraité.
0: D'accord, ok.
2: Vraiment à tous les âges, toutes les CSP, il y a vraiment de tout.
0: Ok. Et on a vu qu'au niveau national, il y a eu pas mal d'actions qui ont été relayées par la presse. Qu'est-ce qu'ont les gros coups qu'a joué 214 à L214 ces derniers temps, c'est quoi?
2: Le dernier qui a été beaucoup médiatisé parce qu'on avait pas mal de journalistes et d'influenceurs, c'était une action au carrefour de Massy où on est venu du coup dans un carrefour et on a mis un peu partout des plumes ensanglantées avec un colorant. Et du coup, ça, il me semble que ça a pas mal buzzé.
3: Et pourquoi Massy? C'est parce que c'est là où il y a le siège de Carrefour. Et en fait, on demande au groupe Carrefour de s'engager en signant le rapport de sauvetage du siècle. C'est un rapport qui permettrait en 2030 d'éradiquer les pires pratiques d'élevage et d'abattage de tous les animaux directement, plutôt que de marcher par des petites chartes comme on le faisait jusque-là. Parce qu'on s'est rendu compte que le nombre d'animaux tués en France, il est exponentiel en fait. Et du coup, il augmente au lieu de baisser, alors que tout le monde se revendique plutôt de manger moins de viande, etc. Pourquoi? Parce qu'au niveau santé, le nombre d'animaux tués, c'est plus les poulets actuellement, parce que c'est de la viande
0: Oui, et
3: blanche.
0: puis ils sont en train de construire
2: Méga
0: des méga
2: ferme.
0: fermes.
3: Et du coup, on est sorti en juin 2025 un rapport qui s'appelle Le sauvetage du siècle et qui demande que d'ici 2030, il y ait 50% d'animaux tués en moins pour la consommation française. Et donc pour ça, on est obligé d'impliquer les acteurs, les grands acteurs. Et qui sont les grands acteurs? C'est les grandes enseignes de l'agro-industrie. Et Carrefour, en fait, est numéro 2. Des enseignes des enseignes de supermarchés. Et ils se revendiquent leader de la transition végétale, de la transition alimentaire. Et donc, en se revendiquant leader de la transition alimentaire, ils ont une responsabilité de changer les choses et du coup de signer ce rapport et d'avancer. Et pour le moment, il n'y a rien qui a été fait depuis presque un an. Et donc, on essaye vraiment de les faire s'engager parce que c'est vraiment une hécatombe actuellement et le nombre d'animaux tués ne cesse d'augmenter. Parce que du coup, en termes de santé, évidemment, les viandes blanches paraît mieux. Alors qu'en fait, en termes d'antibiotiques, en termes aussi de souffrance animale, c'est catastrophique.
0: De nourriture aussi, parce que la nourriture des animaux, c'est pas. Enfin, il y a des drôles de trucs dans la nourriture des
3: Ouais, tout
0: animaux.
3: à fait.
0: On a vécu des scandales, je pense à la vache folle, entre autres, quoi, qui étaient liés à la nourriture qu'on leur donnait. Mais on va revenir justement à cette question de souffrance animale. Il y a beaucoup de consommation, bon, c'est en voie de diminution, mais cependant, il y a quand même beaucoup de consommation de viande en France. Et donc, pour aborder le sujet, on a construit des abattoirs, beaucoup d'abattoirs. Et c'est là-dessus aussi qu'on a appris à connaître L214, c'est que dans les abattoirs, il se passe des choses, alors à tous les niveaux, hein, je veux dire, sur la maltraitance animale, on est complètement dedans, mais il y a aussi au niveau du personnel des abattoirs, enfin, c'est des conditions de travail complètement dantesques. Est-ce que vous pouvez nous parler un peu de ça, développer un peu
2: Bah oui, c'est une souffrance donc bien sûr pour les animaux, mais c'est aussi une souffrance pour les gens qui travaillent dans ces milieux-là. Alors évidemment, pas forcément pour les grands patrons de lobby, d'agroalimentaire et tout, mais oui, pour ceux qui travaillent dans les abattoirs, c'est un métier très difficile qui laisse des séquelles et physiques et psychologiques. Les agriculteurs, c'est une des professions qui souffrent le plus, c'est une des professions où il y a le plus de suicides. Et parmi cette profession, les éleveurs, c'est encore pire. Donc oui, c'est une souffrance évidemment d'abord pour les animaux, mais aussi pour les gens qui travaillent, on va dire, en première ligne dans ces milieux-là, oui.
0: Alors ce qu'on nous vendait, c'était que justement le traitement industriel de la mort des animaux faisait que finalement c'était des techniques beaucoup plus modernes et tout ça, les animaux ne souffraient pas, alors que en fait les animaux ils sont conduits, c'est des chaînes, hein, où on envoie les animaux à l'abattage, et donc les animaux de toute façon ils souffrent, ils ont un stress évident, enfin je veux dire, même la qualité finalement, si on veut parler de ce qu'on va manger, ce que mange la majorité des gens, la viande, elle va ressentir déjà le stress animal. Enfin, je veux dire, c'est un contre-productif un peu.
3: Alors en plus, du coup, la souffrance, elle est pour les animaux, elle n'est pas que à l'abattoir. En fait, elle commence dès la naissance de l'animal, où en fait, les veaux sont arrachés à leur mère.
0: Oui.
3: Pour qu'on puisse avoir du lait, nous, enfin, pour que les gens puissent boire du lait. On arrache les veaux à leur mère, on broie les poussins mâles.
2: Ouais.
3: Du coup, c'est la souffrance animale, elle commence dès la naissance des animaux qui sont destinés à des fins de consommation alimentaire. Et c'est ça qu'on essaye vraiment d'enlever.
1: Juste pour rebondir, parce que les poussins, on a du mal à s'imaginer ça, mais en fait, il y a la sélection génétique. Et donc maintenant, on a des sélections en fait, de poules qui sont là pour faire des œufs et des poules qui sont là pour la chair. Et donc, si jamais on a une sélection de poules pondeuses, quand on a des œufs, si jamais on a des mâles, bah à ce moment-là, on n'a pas l'utilité. Et comme ce n'est pas des races à viande, en fait, on préfère tout simplement les broyer, en fait. Et ça, il y a beaucoup de gens qui ne sont pas conscients de ça, en fait.
2: Et il y a beaucoup de gens qui pensent qu'en France, cette pratique-là est finie, mais ce n'est pas vrai. Parce qu'il y a des choses qui se sont faites dans la loi, mais il y a tellement de régimes d'exception que même en France, le broyage des poussins existe toujours.
0: Il y a toujours des dérogations.
2: Ce qui n'est pas le cas dans tous les pays. Il y a des pays qui ont vraiment arrêté. Mais en France, ça existe toujours.
4: On vous fait une petite pause musicale avec B12, Boucherie Éthique. Et on revient dans 3 minutes 30.

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1: C'est demain le grand soir sur RFL 101. On continue le tour d'horizon avec L214 sur les actions qui ont été menées. On a eu une discussion là hors antenne. Il y a eu pas mal d'actions. Il y a eu aussi des condamnations. Donc on peut en parler un peu de tout ça. On disait d'ailleurs que vous étiez de l'intérieur, vous aviez eu des informations. C'est pas vous qui pénétrez dans là, parce que ça serait de la violation de propriété. Donc il y a des salariés précaires. Tu disais tout à l'heure qu'il y avait même des sans-papiers, enfin qui bossaient dans ces abattoirs.

0: salariés dans dans les élevages ou dans les abattoirs. Et j'insiste beaucoup en disant élevage et abattoir, parce que vraiment, la souffrance, elle commence dès le début de l'élevage. Et même les conditions de transport sont souvent assez atroces.
1: On parle d'élevage de grande taille en général.
0: Ça
1: touche aussi des élevages de petite taille.
2: Je voulais poser la question, parce qu'il y a des paysans, des petits paysans qui disent, nous, les animaux, on les respecte. Ils vont quand même être butés à la faim, mais on les respecte. Donc, est-ce qu'il y a vraiment un différentiel
3: Il y a aussi des problèmes dans plein d'élevages, quelle que soit la taille. Je pense que oui, en pourcentage, il y a quand même plus souvent des problèmes dans les gros élevages industriels. Mais on ne peut pas dire que l'élevage bio ou du petit paysan, il n'y a jamais de soucis. Si, on a des témoignages de gros soucis sur des petites exploitations aussi.
4: Et c'est surtout qu'on ne peut pas nourrir l'humanité qu'avec les petits éleveurs. C'est absolument impossible, en fait. Il y a pas mal d'études qui ont été faites. Et par exemple, en 2050, si on veut nourrir l'humanité, il va falloir diminuer la consommation de viande. Ça, c'est une obligation. En fait, on ne peut pas... j'entends beaucoup de gens, d'amis écologistes qui vont dire « Moi, je prends que de petits éleveurs bio. Voilà, c'est respectueux. »
2: Sauf que,
4: sauf que j'entends tellement de gens dire ça que je m'étonne un petit peu parce que, en définitive, on peut pas nourrir tout le monde avec les petits éleveurs bio. Non, c'est impossible.
2: Je pense que la solution, quand même, ça sera réglé en 2050 puisque la Terre aura sauté une quinzaine de fois, une vingtaine de fois, avec les fous qui nous dirigent, la question ne se posera plus, malheureusement.
0: Mais c'est, c'est vrai qu'il y a 80% d'élevage intensif en moyenne en France. Donc oui, c'est vrai que l'élevage intensif a quand même sa grosse part de responsabilité sur ce qui se passe. Et il y a aussi les syndicats agricoles qui ont une grosse responsabilité parce qu'ils forcent aussi des petits éleveurs à contracter des prêts pour devenir gros éleveurs pour pouvoir survivre.
2: Tu parles plutôt du gros syndicat de la FNSEA parce qu'il ne semble pas que la Confédération paysanne se portait sur le même truc.
0: Sans vouloir juger, vous citez.
2: Mais nous, on juge.
0: Et oui, il en est fait. La FNSEA, que nous, du coup, L214, on a fait un reportage sur eux d'ailleurs. On les appelle un peu la mafia
2: oui,
0: agricole.
2: Oui, tout à fait, bien sûr.
0: Et c'est en fait, ils ont une énorme responsabilité. Les éleveurs se retrouvent pris à la gorge.
2: C'est eux qui ont géré l'agriculture depuis 1945 avec les gouvernements.
0: Oui. Puis du coup, la PAC aujourd'hui n'a plus aucun sens aussi sur comment elle est redistribuée. Du coup, nous, c'est ça aussi qu'on essaye de changer, de faire changer les institutions, d'agir en termes de politique, mais des institutions aussi. Parce que c'est les petits éleveurs, les petits agriculteurs... Même les gros éleveurs en fait sont pris sous la gorge parce qu'ils n'ont plus le choix. Ils ont contracté des prêts, ils ne peuvent plus s'en défaire. On a vu ça sur des élevages de lapins où en fait on leur a dit si vous voulez survivre, vous prenez encore plus de lapins. Donc ils contractent des prêts, ils ont encore plus des grosses usines qu'ils doivent rembourser. Et donc en fait ils peuvent plus changer parce que sinon ils perdent tout. Et donc à l'heure actuelle, nous, ce qu'on essaye de faire, c'est de faire vraiment des passations vers la transition végétale, que la transition végétale elle soit aussi subventionnée. D'arrêter aussi les promotions sur la viande, parce que le vrai prix de la viande, c'est ça aussi, c'est la précarité des personnes aussi. C'est les animaux non humains, ils souffrent, mais les animaux humains aussi. Donc nous, les humains, on souffre aussi derrière ça. Et en plus, on a une responsabilité aussi sur ce qu'on a sur le monde, sur l'impact qu'on a. Parce que manger de la viande aujourd'hui, ça a un coût sur d'autres pays, sur d'autres populations, et ça a un coût aussi sur le climat. Et tout le monde, ça en paye le prix. Et aujourd'hui, en France, on commence aussi à le payer, et ça serait bien qu'on s'en rende compte.
3: L'élevage des pays industrialisés joue en bonne partie pour la faim dans le monde. J'avais vu un chiffre qui me semble qu'il avait sorti de la FAO, donc Food and Agriculture l'organisation pour la nourriture et l'agriculture. Donc il me semble que c'est une branche de l'ONU, si je ne dis pas de bêtises, et qui disait que si les pays industrialisés diminuaient ne serait-ce que de 50%, enfin les pays riches et industrialisés, diminuer ne serait-ce que de 50% leur consommation de viande, 2,2 millions d'enfants, me semble-t-il, sortiraient de la malnutrition chronique. Donc on a vraiment une responsabilité à ce niveau-là. Et pour rebondir sur ce que disait Emilien tout à l'heure sur le fait qu'on ne peut pas nourrir le monde, et que même avec l'élevage de petits éleveurs dits extensifs, on n'y arrivera pas, voire même encore moins, c'est que le problème, c'est toute la superficie que ça prend. C'est de l'ordre de 70% des terres agricoles qui sont pour l'élevage. C'est-à-dire la place que prend l'élevage en lui-même, mais aussi toutes les terres agricoles qu'il faut pour les nourrir.
2: Les ressources en eau aussi.
3: Les ressources en eau, comme l'a dit Stéphana, le climat,

0: Le dérèglement climatique, enfin oui, le dérèglement climatique, la biodiversité, c'est un gros carnage pour la biodiversité. En termes de santé aussi, c'est des gros problèmes. Il y a de plus en plus de cancers, et c'est pareil en bonne partie dû à la viande, ou les problèmes de santé qu'il y a pu y avoir aussi en Bretagne, avec le problème des algues.
1: Les algues vertes, oui, bien
0: On
1: sûr.
0: met tellement de cochons au même endroit que du coup, il y a des algues qui prolifèrent, et à tel point qu'il y a un jogger qui est mort du simple fait d'avoir couru sur une plage
1: Il y a eu plusieurs
0: où il y a des
1: morts en
0: algues.
1: Bretagne, il y a eu plusieurs décès. Mais il y a aussi justement toujours la FNSEA derrière, enfin je veux dire, c'est toujours les lobbies agricoles qui maintiennent ce type de fonctionnement. On va revenir rapidement, revenir sur le département, on va refaire sur un focus sur le département. Qu'est-ce que vous avez comme action en cours, en campagne en cours, et où est-ce qu'on peut vous contacter, puisqu'on va embrayer justement sur le sujet qui est lié finalement, le véganisme.
2: Nous, alors en fait, actuellement, on a justement, je parlais du rapport du sauvetage du siècle, qui permet d'ici 2030 de réduire de 50% le nombre d'animaux tués à des fins de consommation alimentaire, parce que le chiffre est vraiment exponentiel, en sachant que les animaux marins, on a du mal à les comptabiliser, parce que c'est vraiment quelque chose où on a du mal à avoir des chiffres sourcés, mais on a 7 milliards pour la France par an environ, mais c'est une estimation assez basse. Et pour les animaux terrestres, c'est à peu près 1 milliard d'animaux qui sont tués juste pour la France, en termes pour la consommation alimentaire. Du coup, nous, on essaie de baisser ça de 50% au niveau français d'ici 2030. Donc on s'appuie sur les mairies, sur la politique aussi, donc faire bouger les choses dans toutes les politiques, sur les institutions. Et donc on s'appuie aussi sur les grandes enseignes, notamment Carrefour, Leclerc, à qui on demande de s'engager. À Leclerc, actuellement, on a une campagne pour leur demander de s'engager sur une charte qui s'appelle le Pig Minimum Standard. Donc c'est 8 mesures, environ 8-9 mesures, qui demandent à éradiquer les pires pratiques d'élevage, d'abattage et de transport des cochons, sachant qu'une grosse partie sont juste respecter la législation européenne et française. Donc ça, c'est une campagne qu'on a pour solliciter Leclerc depuis déjà bientôt 2 ans. Et du coup, on a monté une application qui s'appelle Tournons le dos. Donc on demande aux citoyens, citoyennes d'ailleurs, on a atteint les 50 000 barquettes retournées, de retourner dans les supermarchés du Leclerc tout ce qui est viande de cochon des marques de Leclerc. Donc ça, c'est une de nos campagnes. On sollicite aussi le Carrefour, qui est numéro 2 du coup, en termes de supermarché, que de s'engager sur le rapport du sauvetage du siècle. Après, on demande aussi avec des actions express. Les actions express, c'est des gens qui peuvent s'engager directement, les citoyens, citoyennes qui peuvent s'inscrire à une newsletter pour demander de s'engager, d'envoyer des mails ou d'ailleurs directement de contacter sur Twitter ou sur les réseaux sociaux, Facebook, Instagram, des grandes enseignes, donc Novotel, on a Pizza Hut, Center Park. Ça va vraiment en tout sur les enseignes, et de s'engager pour avoir un droit de regard et de regarder enfin ce à quoi ils s'approvisionnent, dans quels élevages, dans quels abattoirs. Et du coup, c'est hyper important parce que du coup, c'est la responsabilité aussi des enseignes. Les patrons peuvent plus arrêter de dire qu'ils ne voient rien. Là, actuellement, avec les sources qu'on a, c'est possible de regarder, d'avoir un droit de regard et surtout de choisir dans quoi on s'approvisionne.
1: Stéphane, Quentin, on va vous restez dans le studio parce que finalement vous allez aussi participer à la discussion qui suit. Où est-ce qu'on peut vous contacter concrètement? Il y a une boîte.
2: On a une boîte mail qui est réseau-tour@l214.com.
1: Ok, ça marche.
3: On enchaîne donc avec une autre pause musicale, toujours B12 extrémiste.
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0: mais c'est demain grand soir sur RFL 101. On continue avec Emilien qui va nous parler du véganisme. Alors, on va commencer déjà par les questions de base, bêta, tout ce qu'on veut. Alors, il y a des végétariens, il y a des végétaliens, il y a des véganes. Peux-tu nous expliquer les différences?
1: Oui, tout à fait. Alors, le végétarien, il va continuer à manger du fromage, il va continuer à manger des œufs, il va juste enlever la viande et le poisson de son alimentation. Le végétalien, par contre, va enlever tous les produits issus des animaux. Après, on peut être végétarien et végétalien par choix, par souci d'allergie alimentaire, pas forcément pour la cause animale. Et après, le véganisme, c'est plus un mode de vie qui va dépasser l'alimentation, parce que ça va être également les vêtements, par exemple, qu'on porte, ça peut être également les activités qu'on fait. Ça veut dire qu'on va refuser, quand on a des enfants, d'aller au zoo, parce qu'on ne veut pas exploiter les animaux. Là, j'ai des chaussures aux pieds, on peut penser que c'est du cuir, mais non, c'est du cuir végétal. Donc voilà, ça dépasse un petit peu plus.
0: Et donc, en fait, la question qui est posée, c'est un peu la hiérarchie humaine, c'est-à-dire qu'il n'y a pas de hiérarchie, c'est-à-dire l'animal est aussi important que le bonhomme ou la bonne femme, quoi, puisqu'on vit sur ça, finalement. Les humains, déjà, s'entretuent depuis des siècles entre eux, mais en plus, on n'a jamais considéré l'animal comme quelque chose d'important, sauf les chats, suivant les périodes, parce que c'est compliqué, les chats, mais enfin bon...
1: Oui, je pense que ce que tu veux évoquer, c'est sans doute le spécisme, effectivement.
0: Oui.
1: C'est ça. C'est penser que l'humain serait supérieur en fait aux autres animaux. Donc effectivement, nous on est antispécistes et donc on travaille pour que tout le monde soit accepté, tout le monde soit aimé.
0: Et donc il y a beaucoup de comment on peut faire passer le véganisme dans la société, parce qu'on n'est pas une société justement. Alors on n'est même pas une société très végétarienne, contrairement à d'autres sociétés. Donc on en a parlé tout à l'heure, hein, au niveau de il y a des enjeux industriels, il y a des enjeux culturels par rapport à ça, des enjeux écologiques évidemment. Donc comment faire passer
1: En fait, il y a plusieurs moyens pour faire passer ces idées. Il y a des happenings qui peuvent être faits, par exemple, par L214. D'ailleurs, il faut souligner, parce qu'ils ont parlé de leur réaction tout à l'heure, il faut préciser que c'est des actions à chaque fois qui sont non-violentes, parce qu'il peut des fois y avoir une mauvaise image des véganes en disant c'est des extrémistes.
0: Il y a eu à une époque, enfin, je ne sais plus si ça existe, mais il y avait des actions directes contre les boucheries, par exemple, des choses comme ça.
1: Il y en a eu très peu, très honnêtement, et il n'y a pas eu de blessés en tout cas. Et ça fait plus de 10 ans que je milite pour la cause animale, et moi j'ai jamais vu d'acte de violence en tout cas autour de moi. On essaie plutôt d'être bienveillant, d'être inclusif, et c'est pour ça en fait qu'on a lancé la Vegan Place en 2018 à Tours. La Vegan Place existait un petit peu partout en France, on en avait dans toutes les grandes villes avant le Covid. Et donc, nous, on avait lancé ça en 2018. On était des militants qui venaient de L214. Il y avait l'Association végétarienne de France. Il y avait Sauf qui plume. Enfin, il y avait plein de militants qui nous ont rejoints. Et on a souhaité faire un événement plutôt bienveillant, joyeux, gratuit, inclusif. Et donc, on a lancé la Vegan Place en 2018 à Tours. C'est sur Boulevard Hortelou, tous les ans en juin. Donc la prochaine sera le samedi 27 juin. Et donc on a commencé au début à une dizaine de stands. Et là, cette année, je crois qu'on va être à 55 stands sur place. Donc il va y avoir des associations, il va y avoir des entreprises. Donc tout le monde, bien évidemment, signe une charte pour être présent qui les engage à respecter les valeurs véganes. Donc voilà, ça c'est très important pour nous. On va également avoir des artistes, on va avoir des auteurs. Et donc vraiment, on est très très heureux, notre association organisatrice qui est du pop animaliste. On organise également un prix littéraire qui s'appelle le prix Maya, qui est un prix national, mais qui est organisé par la petite équipe tourangelle des Duc Pop Animaliste. Et donc on est très très heureux en fait que cet événement prenne de l'ampleur. L'an dernier, c'est vrai que ça a été une année très vraiment exceptionnelle pour ceux qui ont participé, parce qu'on a réussi à faire venir Paul Watson, le célèbre capitaine de Sea Shepherd, et qui a également été co-créateur de Greenpeace, donc il est un petit peu connu. Et également, on avait Peter Singer. Alors pour le grand public, il était un peu moins connu, mais pourtant c'était le philosophe vivant le plus influent au monde, qui est un philosophe donc australien, et donc on a eu la chance de l'avoir avec Paul Watson au Vinci. Donc on avait plus de 700 personnes qui sont venues l'écouter. Donc 700 personnes qui sont déplacées, c'est bien la preuve quand même que voilà, les gens s'intéressent en tout cas à la cause animale.
0: Il y a une appétence, dire. Et justement, l'année dernière, il y avait un stand autour de Louis Rimbaud. Le sujet nous intéresse parce qu'on fera sans doute des émissions sur le sujet, qui était un anarchiste
1: tout à fait.
0: De la belle époque, qui a tenu une ferme. Une communauté, enfin pendant quelques décennies d'ailleurs.
1: Tout à fait. Voilà, et donc on a l'association qui est L'Autre Terre Libérée, qui est à Luynes, et qui justement travaille sur Louis Rimbaud.
2: Et on enchaîne donc sur B12 avec cette fois-ci Carencé.
3: Je vous ai pas dit au départ, mais...
4: Moi, j'ai aucune tolérance pour ces gens-là. C'est des gens excessivement chiants. Y a rien de pire. Ils broutent de l'herbe, ils bouffent des graines. C'est pas grave, mais...

0: tête des tueurs.
1: Donner à manger végétalien pour un enfant, c'est être assuré de lui procurer des carences et en même temps, impossible de lui donner suffisamment de fer pour assurer la croissance du cerveau. Donc on aura un enfant petit et bête.

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0: Je vais laisser Jean-Michel conclure, il a le sens de la formule.
1: Et c'est demain le grand soir sur FL101, on en était à la Vegan Place.
2: Oui, tout à fait. Donc, je disais que l'an dernier, on avait eu la chance d'avoir Paul Watson et Peter Singer. On avait invité cette année la grande primatologue Jane Goodall. Et malheureusement, donc, elle est décédée. Ah bah oui. Mais on a décidé de garder quand même le fil rouge. Et donc, avec l'Institut français Jane Goodall, on a fait une édition hommage. Donc, si vous venez à la Vegan Place le 27 juin cette année, vous allez pouvoir avoir une belle exposition sur les travaux de Jane Goodall, qui avait été fait en partenariat avec l'ONU et l'Institut français. Vous allez avoir également la bande dessinée Jane Goodall qui sera mise en avant sur le stand libraire. Et on aura également une belle table ronde qui sera à 11h avec Galit Kenneth qui est la présidente de l'Institut Jane Goodall. On aura également Yolaine Delabing qui est journaliste radio. On aura Maud Lelièvre qui est présidente de l'IUCN. On aura aussi des interventions de Chani qui est une personnalité de la cause animale, qui a créé l'association Calaouette. N'hésitez pas à venir, parce qu'il y aura plein de choses toute la journée. Il y aura également donc la remise du prix littéraire animaliste Maya. Cette année, donc, c'est Antoine Filias, avec son roman Wallaby, qui sera présent, qui nous fait le plaisir. Et on aura également donc des tables rondes avec Radio Campus. Une avec donc Antoine Filias, le lauréat du prix Maya. Une deuxième sur « Penser une écologie antispéciste », avec Victor Durand-Lepeuch, de podcast Comme un poisson dans l'eau, si vous ne connaissez pas. Et une dernière table ronde qui sera sur l'histoire des relations entre les animaux au Moyen-Âge, avec notamment les procès des animaux. Donc on évoquera ce qu'étaient les procès des animaux.
1: C'est délirant, les histoires de procès d'animaux.
2: Et pour rebondir sur ce que tu as dit tout à l'heure, avec L'autre terre libérée, sur le travail de Louis Rimbaud, il y aura également l'expo donc sur les anarchistes qui sera présent à la Vegan Place.
1: Très bonne initiative.
2: Et l'entrée est gratuite, j'ai oublié de préciser.
1: Et ça dure toute la journée.
2: Oui, 10h-18h.
1: Et on n'a peut-être pas dit que c'était Boulevard Ortelou.
2: Boulevard Ortelou, oui.
1: C'est important de le dire. C'est le 26.
2: Samedi 27 juin.
1: 27, oui. Oui. Et puis il y a d'autres événements qui vont se dérouler à Tours, notamment autour des studios.
3: Du coup, il y a la nuit des studios qui a lieu le samedi 30 mai, c'est toute la nuit. De 18h à 4h, enfin du coup 6h du matin avec le dernier film. Et là, en fait, à ce moment-là, il y a une quarantaine d'associations qui tiennent des stands d'alimentation. Et du coup, L214, Mouvement Utopia et la VF auront un stand aussi du végétal pendant cette nuit-là.
2: Sachant que ça fait presque 8 ans qu'on tient ce stand de nourriture végétale. Hein, donc voilà, il est bien ancré. Les habitués du studio savent où nous trouver. Et c'est aussi l'occasion de discuter avec les militants. Et tout à l'heure, en off, il y a eu une question assez intéressante justement sur la sentience animale. Je ne sais pas si tu peux...
4: Oui, parce que vous parlez qu'il n'y a pas d'hierarchie des luttes entre humains et animaux. Mais du coup, quid du végétal qui est aussi une espèce vivante?
2: Alors, on respecte effectivement le vivant, mais on sépare effectivement les animaux, parce que humains et non-humains, parce que c'est des êtres sentients. Et la sentience, c'est vraiment un terme qui arrive de plus en plus dans le vocabulaire français. Il est plus ancré dans le vocabulaire anglo-saxon. Mais la sentience, en fait, c'est toutes les capacités que peuvent ressentir un animal, toutes les sensations bonnes ou mauvaises, en fait, que peuvent ressentir un être vivant. Et donc, on a plein d'études scientifiques sur les animaux non humains qui sont sentients. On a déjà tous les mammifères, on a beaucoup d'espèces d'oiseaux, on a les cétacés, les céphalopodes. À chaque fois qu'on fait des études, même les insectes, il y a beaucoup d'insectes aussi, à chaque fois qu'on fait des études, en fait, pour voir si des animaux sont sentients, on arrive à avoir des preuves. Et d'ailleurs, je profite parce que donc... À la Vegan Place, on aura en exclusivité la bande dessinée Scélérat, qui est une bande dessinée en fait sur la cognition animale et plus particulièrement les rats. Et donc, c'est une bande dessinée qui est faite par une maison d'édition Tourangelle à Notre-Dame-d'Oué. Et donc, c'est Sébastien Moreau, qui est un vulgarisateur scientifique, qui a fait un récapitulatif de toutes les expériences qui ont été faites sur les rats pour montrer leur intelligence et leur sentience. Donc, si vous voulez apprendre plein de choses sur les rats, n'hésitez pas à rencontrer. Il y aura le dessinateur qui sera présent à la Vegan Place.
5: Juste pour rebondir très rapidement sur la, sur les végétaux, si jamais on veut, entre guillemets, défendre les végétaux, étant donné que la plupart des cultures et de la déforestation, c'est pour l'élevage au final, eh ben, devenir vegan, c'est une des meilleures façons de, entre guillemets, défendre les végétaux.
3: Et petit point aussi sur l'article, tout à l'heure on parlait de d'où vient L214, en fait, du coup l'article L214-1 de 1976 du code rural dit tout animal étant un être sensible. En fait à l'époque on connaissait pas le terme sentient, et c'est pour ça qu'on utilisait les mots sensibles, mais on parle vraiment de sensibilité aussi de l'animal, avec des preuves sur, enfin, du coup, cognitives, et plein de choses qui sont des sources vraiment scientifiques et basées, qui ont été prouvées. Et du coup, c'est pour ça que la sentience, c'est vraiment important.
2: Et on a le collectif qui s'appelle Projet Méduse, qui a un super site sur la sentience. Ça doit être sentience.pm. Si vous tapez juste sentience l'expo sur Google, et vous allez trouver, en fait, plein de tout un site qui est très, très bien expliqué sur la sentience animale. Voilà, avec plein de biographies, plein de documentation. Et sinon, ils ont également fait une belle exposition, et donc qui sera également présente à la Vegan Place.
4: Et j'avais une autre question. Il me semble que vous dénoncez l'exploitation du coup des animaux, mais également la domestication ou les travers qu'il pourrait y avoir avec notre...
2: Les travers de la domestication, pour moi, effectivement, c'est la sélection finalement génétique qu'on peut faire des animaux, avec toutes les déformations qu'il peut y avoir. Hein. Parce qu'on a des animaux comme les turbopoulets qui n'arrivent même plus à tenir debout à l'adolescence. On va avoir des vaches qui vont avoir des infections parce que les pies sont absolument énormes et ils ont du mal à se déplacer. Voilà, on a plein de travers dus à la domestication. Ouais. Et
5: puis même sur les animaux dits de compagnie, il y a plein de sélections génétiques qui ont été faites qui font qu'au final, là, c'est des animaux qui tombent très souvent malades. Où il y a des choses, il me semble que c'est pour les Doberman, où on taille les oreilles pour qu'elles aient une telle forme. Mais après ça, nous, L214, on est vraiment, entre guillemets, spécialisés sur les animaux dits d'élevage. Par contre, il y a des assos à peu près pour tout. Donc il y a des assos qui vont être pour l'expérimentation animale, il y a des assos qui vont être pour les animaux dits de compagnie, etc. Mais nous, L214, c'est vraiment sur l'élevage.
3: Et nous, on est spécialisés sur l'élevage parce que c'est vraiment le nombre d'animaux qui sont le plus tués et le plus consommés, en fait, en France. C'est vraiment, ils représentent le plus grand nombre d'animaux qui souffrent. Et du coup, on s'est spécialisé vraiment sur les animaux dits d'élevage parce qu'ils étaient invisibilisés jusque-là. Et donc, c'était important qu'il y ait une asso spécialisée dessus. Et par contre, il y a vraiment des associations comme PETA qui vraiment se battent vraiment pour sur tous les fronts. Ils font vraiment un travail monstrueux. Il y a Anonymous for the Voiceless qui montre aussi les distinctions aussi des animaux dits domestiques. Ce qu'on prend en exemple aussi, les cochons d'Inde, ils étaient consommés il y a encore des décennies. Et aujourd'hui, c'est devenu un animal domestique qui est aujourd'hui copain avec les humains. Mais en fait, il n'y a vraiment qu'un pas pour devenir animal non consommé et animal tout mignon, aimé par tout le monde. Et animaux dits d'élevage, où eux, on peut les manger. Et du coup, il n'y a vraiment qu'un pas. Et nous, on s'est vraiment spécialisés pour arrêter de les invisibiliser, justement, et montrer qu'ils ont les mêmes... Ils ont les mêmes fonctionnements, en fait.
2: Et juste pour rebondir à propos des animaux d'élevage, depuis quand même quelques décennies, on est complètement déconnecté entre nos assiettes et puis ce qui est fait à l'abattoir. Moi, je sais que mes grands-parents, il y a 40, 50 ans, ils élevaient leurs animaux, ils les tuaient, donc ils étaient conscients de ce qui se passait avant ce qui arrive dans leur assiette. Et je pense que si on demandait maintenant, aujourd'hui, à la plupart des gens de tuer leur animal avant de le manger, je pense qu'il y aurait beaucoup plus de végétariens et de véganes.
6: On peut sans doute dire la même chose de à peu près tout ce qu'on met dans notre assiette. En fait, il y a une déconnexion totale entre ce qu'on mange et d'où ça vient. Et effectivement, si on avait un vrai lien avec la production alimentaire, entre guillemets, ça changerait probablement la vision du monde qu'on a, quoi.
1: Eh ben, on va s'arrêter. On va peut-être rappeler vos coordonnées. Ça sera...
6: Oui.
2: Oui, donc nous, pour Educ Pop Animaliste, on a les réseaux sociaux. Donc vous nous retrouvez sur Facebook, vous nous retrouvez sur Instagram. Et on a également le prix littéraire Maya avec un site internet qui s'appelle prixmaya.org.
3: Et nous, pour L214 Tour, du coup, c'est agir pour les animaux-tour sur Instagram et Facebook. Et super mail, sinon à l'adresse mail réseau-tour@l214.com.
5: Et il y a une petite précision, il n'y a pas besoin d'être végétalien, voire même végétarien, pour nous rejoindre ou pour faire des actions avec nous.
1: merci de votre participation. Nous, on va se retrouver dans 15 jours autour d'une émission sur un chanteur qui a disparu, mais qui était absolument excellent, qui s'appelait Jean-Roger Caussimon, notamment un parolier de Léo Ferré. Et autrement, on peut retrouver l'émission sur le site de RFL 101 et sur l'excellent site de demaingrandsoir.org. Elle sera en podcast dès demain. Autrement, cette émission-là sera rediffusée demain de 9h de 9h à 10h, samedi de midi à 13h et mardi prochain à la même heure, 18-19h. Et on se quitte sur
6: toujours B12 hors des Harry. Et c'est parti.
1: Au revoir.
7: Y'a pas de place pour les carnistes et les antifascistes. 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

0: Bonjour à toutes et à tous, bienvenue sur RFL 101 pour une émission Jazz Feeling consacrée à la 25e édition de Chinon en Jazz. Et on accueille avec grand plaisir Mathieu Durieux, responsable de la communication du Petit Faucheux.
1: Bonjour à toutes et à tous.
0: Salut Mathieu. Un quart de siècle de jazz, ouais. Et on peut peut-être rappeler ce que c'est le festival de Chinon quand même. Alors déjà, c'est un festival gratuit sur 4 jours. Tu me diras si j'oublie des choses. Hein. Le Petit Faucheux, la ville de Chinon, le département... partie prenante, avec bien sûr la programmation musicale qui revient au Petit Faucheux, que ça s'adresse à tous les publics, qu'on est dans un certain nombre de lieux patrimoniaux de la ville de Chinon,
1: exactement.
0: Avec une qualité assez exceptionnelle des lieux de concert quand même, il faut le dire, aussi bien en intérieur qu'en extérieur. Forteresse, collégiale, maison de Rabelais, que ça permet de découvrir la ville autrement aussi,
1: ouais.
0: Si éventuellement on la connaît déjà. Et puis la diversité du jazz contemporain, hein, c'est à la fois du jazz traditionnel, du jazz expérimental, du free jazz, si on garde les désignations officielles, entre guillemets, jazz vocal, swing, musique improvisée. Donc voilà, c'est comment dire, une belle initiative qui se poursuit.
1: Et ben voilà, t'as tout dit,
0: okay.
1: T'as tout dit, sauf les dates.
0: Oui, voilà, on va les dire
1: du 4 au 7
0: après
1: juin,
0: coup.
1: Ouais, voilà, pour ouvrir la saison des festivals.
0: Voilà, ok, on peut rappeler la période. Et puis, moi je rajouterais que par les temps qui courent et le sort qui est fait en règle générale à la culture, présenter ça encore et toujours à tous les publics et gratuitement, moi je dirais que c'est à la fois une performance, mais c'est aussi un choix.
1: C'est un choix, oui.
0: Aussi.
1: Oui, oui, c'est un choix, ouais. et on est en cela, on est bien soutenu par le département et la ville de Chinon. Mais oui, effectivement, c'est un vrai choix vu le contexte économique pour le spectacle vivant et la culture dans son ensemble. C'est un vrai choix, voilà, de continuer à défendre des artistes de jazz et de garder le même volume de programmation.
0: Tout à fait, oui,
1: puisque
0: oui, oui.
1: Voilà, il y a à peu près le même nombre de concerts cette année que les années précédentes. Donc voilà, mais effectivement, c'est pas facile. On a dû faire des choix aussi. Voilà, il y a des choses qu'on voulait programmer, mais qui étaient trop
0: qui
1: grosses.
0: Qui sortaient un peu du.
1: Voilà, donc effectivement, il y a une vraie volonté, mais en tout cas, toujours, en tout cas, la volonté de, comme tu le disais, de proposer un panorama varié, festif de ce qu'est le jazz aujourd'hui, le jazz français et international. Voilà, avec du jazz contemporain, du jazz plus expérimental, du jazz vocal. Voilà, il y a
0: spectacle de rue,
1: spectacle de rue. Il y a des choses qui vont plus du côté des musiques africaines, de l'afrobeat, etc. Donc voilà. Tout un panel de jazz.
0: De jazz. Et c'est un événement festif aussi. Hein.
1: C'est
0: important de le redire. Quoi.
1: C'est festif, c'est familial.
0: Ouais.
1: C'est chouette.
0: Ouais. Je ne vais pas dire que c'est une institution, parce que ça donne un caractère très académique.
1: Mais
0: quelque part, on n'en est pas loin quand même.
1: C'est rentré dans le paysage des festivals du département. Ouais. Voilà, maintenant, c'est un événement incontournable.
0: Attendu.
1: Cette année, on va le détailler après, mais on a quelques gros noms
0: très nettement
1: bien cette 25e édition.
0: Mais moi, en parcourant votre programmation, donc j'ai constaté quelques petits thèmes, on va dire, caractéristiques. Déjà, il y a quelques musiciens qui sont passés par l'ONG, voire qui y sont toujours.
1: Ouais.
0: J'ai remarqué aussi qu'il y avait beaucoup de concerts où il y a une véritable association entre les cuivres et les cordes. Et puisque Henri Texier sera présent, on peut rappeler qu'en début des années 70, il a commencé sa carrière entre guillemets au sein d'un trio à cordes. Donc voilà, la présence des cordes est significative. Très peu d'instruments harmoniques en fait. Pur, hein. Un seul piano, c'est celui d'Alain Ribis, donc est en trio le 7 juin.
1: Ouais. Mais ça s'explique en fait parce que comme on est en en extérieur que louer un piano, c'est extrêmement coûteux. Du coup, ça fait partie de un peu des contraintes, mais pour lesquelles dans les contraintes, il y a de la liberté aussi.
0: C'est ça.
1: Du coup, il n'y a pas de piano sur la plupart des concerts, hormis Alain Ribis, effectivement, parce que ça joue au conservatoire et qu'il y a un piano sur place. Mais tous les autres, il n'y a pas de piano. Donc, peut y avoir de la guitare, peut y avoir d'autres instruments harmoniques. Et puis, parfois, des instruments, pas d'instruments harmoniques, mais plutôt... contrebasse,
0: et
1: batterie,
0: puis des fois des
1: soufflants,
0: des formations avec des instruments, on va dire, enfin des formations entre guillemets un petit peu atypiques, mais c'est un petit peu la marque de fabrique du jazz contemporain, d'associer des instruments.
1: On retrouve plein d'instrumentariums différents et assez variés aujourd'hui dans le jazz. On n'est plus seulement sur le trio classique batterie, contrebasse et piano,
0: voire un sax en plus,
1: ou sax, on va retrouver de l'accordéon, on va retrouver du basson,
0: j'ai vu ça.
1: Il y a plein d'instruments, on a même un violoncelle à cordes sympathiques.
0: On dira ce que c'est. J'ai remarqué aussi qu'il y a pas mal de musiciens qui se produisent donc dans des formations différentes et des jours différents qui ont pas mal brolingué ensemble aussi.
1: Ah bah oui.
0: Une bande de copains un peu quand même aussi.
1: Il y a Clément Janinet notamment qui vient sur deux des projets qui joue le dimanche. Effectivement, il y a. Le jazz français, c'est quand même un petit monde qui est très intéressant et très riche, on se rend vite compte que dans tel musicien est en connexion et a joué avec tel auteur musicien. Et donc oui, il y a plein de gens qu'on voit là dans la programmation qui sont passés les années précédentes au Petit Faucheux, qu'on a vu notamment avec l'ONG.
0: Fidèle Fourneyron qui avait été en résidence quelques années, il me semble.
1: Artiste
0: associé,
1: juste avant le Covid.
0: 2018-19, je crois. Ces eaux-là, ok. Bah, on va démarrer tout de suite. Donc, moi, j'ai pris l'ordre chronologique, tout simplement.
1: C'est
0: très
1: bon ordre.
0: Bon, voilà. Ça. Et on va démarrer au Musée Rabelais, donc la Devinière à Seuilly.
1: Ce lieu merveilleux ce lieu important du patrimoine littéraire français.
0: Et chinonais.
1: Et chinonais.
0: ça sera le 4 juin 18h30 avec un duo, le duo Brady, donc qui est composé de Michel Pierre, donc qui est une violoncelliste, et Paul Collomb, qui est aussi violoncelliste. Donc c'est un duo qui fonctionne depuis 2010. Qu'est-ce qu'on peut, quelques petits mots pour présenter
1: un duo de violoncelle, c'est original.
0: Ça rejoint ce qu'on disait à l'instant.
1: Comme instrumentarium, eux ils ont une approche ils sortent un peu le violoncelle du côté lyrique, de ce qu'on peut attendre, un peu musique de chambre, ils l'emmènent vers des territoires, c'est jazz par moment, mais aussi ça va vers de la pop de la pop un peu aérienne, ou voire carrément de la techno acoustique sur certains morceaux. On part de quelque chose d'assez lyrique, et puis on sort un peu du cadre,
0: et puis un violoncelle assez percussif par moment.
1: Comme je disais, il y a quelques morceaux qui sont carrément de la techno acoustique on sent vraiment la percussion. Donc le violoncelle, il l'utilise de plein de manières, il l'utilise au doigt, il l'utilise à l'archet, ils en font des percussions également. Donc c'est un chouette duo qui a été sélectionné par l'AJC dans le cadre de Jazz Migration. Je crois que c'était l'année dernière. Ils étaient Jazz Migration, donc c'est un peu un gage de qualité. Donc Jazz Migration, pour les auditeurs et auditrices, c'est un dispositif d'accompagnement de groupe, repérage, et ils sélectionnent 4 groupes parmi une centaine de candidats, pour les accompagner et les aider dans leur développement et dans leur carrière.
0: On avait fait une émission l'année dernière, j'avais fait une émission sur récapitulait un peu les différentes années de jazz migration, dont une partie des groupes d'ailleurs était passée par le petit.
1: Ah bah oui, oui, on est fiers de
0: chaque année. Gros partenaire quand même.
1: Ouais, ouais. Ouais. Chaque année, non, pas chaque année, mais on a souvent des groupes tourangeaux dans jazz migration, donc ça montre l'excellence de la scène tourangelle.
0: Donc on va écouter ce duo Brady avec un morceau qui s'appelle Systole.

0: très belle musique de ce duo Brady, donc de violoncelle, on le rappelle. Donc le 4 juin, ce sera à 18h30 à la Maison de Rabelais, donc à Seuilly. Donc c'est l'entrée en matière, c'est l'ouverture, on va dire, de
1: hein,
0: festival. Et on passe donc au lendemain, vendredi 5 juin, donc alors une fanfare, fanfare, spectacle de rue de Jumbo System, donc qui est un groupe, pas très loin de l'Indre-et-Loire non plus, je crois.
1: Oui, carrément, qui est implanté en Touraine, qu'on a déjà vu, qui est régulièrement dans les programmations des salles de la région.
0: Ouais.
1: Et oui, voilà, c'est une. En fait, ils vont jouer deux formules. D'un côté, un fanfare, donc. Voilà, assez itinérant, assez assez libre, et puis après on...
0: dans la forteresse 19h vendredi 5 juin,
1: et après à 21h à la place de l'hôtel de ville, ils jouent en format spectacle de rue, avec notamment une voiture qu'on voit sur les photos,
0: Renault 21,
1: voilà, qui est toute colorée. Ouais. Et donc oui, eux c'est un groupe d'afrobeat, donc pour ceux qui ne connaîtraient pas, c'est une musique qui était populaire dans les années 70,
0: Afrique de l'Ouest, ouais, Nigeria,
1: qui a été notamment incarnée par Fela Kuti ou Tony Allen, musique très rythmée, très cuivrée, et qui est parfaite pour faire la fête.
0: Et les fidèles auditeurs de Jazz Feeling normalement doivent savoir ce que c'est que l'afrobeat. Sinon, on fait un petit contrôle sur l'émission et ça ne va pas rigoler.
1: Il faut réviser ces classiques.
0: Voilà. Il n'y a pas énormément d'ensembles consacrés quasi entièrement à l'afrobeat en France.
1: Oui, il y en a assez peu. Il y a quelques groupes qui évoluent dans cette esthétique, mais c'est vrai que c'est plutôt rare. En plus, c'est des grosses formations. L'afrobeat, ça se fait pas à 4, quoi. Non, c'est souvent minimum 6, 8, tout ça.
0: Avec une grosse section de cuivre pour.
1: Exactement. Qu'on voit du volume sonore. Donc, c'est effectivement plutôt rare et on a la chance de les avoir.
0: Quasiment
1: sur place.
0: Je rappellerai juste le nom des musiciens quand même. Hein. Jean Gatien Pasquier est à la trompette, Basile Conan au trombone, Paul Cadier au sax ténor, Romain Meunier au sax baryton. Donc, gros son là encore. Hein. Gabriel Bouillon guitare, Jean-Philippe Plougonven à la guitare aussi, Paul Bureau à la basse et Adrien Garrido, François Latouffe et Mathis Meunier aux percussions. Donc ça va dépoter même.
1: Il y a de la percu, il y a du cuivre.
0: Ouais, voilà. Donc alors on écoute, c'est leur clip officiel, tout simplement. Hein. Alarm Clock, donc de la fanfare du grand ensemble Jumbo System.

0: Quartet, Quartet Henri Texier. Donc, alors tu disais, Mathieu, effectivement, qu'on n'a pas forcément de morceaux à vous faire écouter avec les formations exactes de Chinois en Jazz. Mais en même temps, c'est aussi l'intérêt de ce festival. C'est-à-dire que ça permet effectivement de sortir déjà peut-être du format disque quand il y en a, et puis aussi de voir et d'écouter des musiciens qui n'ont pas forcément enregistré, ne jouent pas forcément régulièrement ensemble, mais aussi se retrouvent à Chinon pour des expériences.
1: Ouais, carrément. Notamment, il y a un groupe qu'on n'a pas cité là, mais le groupe Bah Voilà, qui joue le samedi 6 juin à 15h.
0: Avec Jasmine Lee.
1: Ouais, avec Jasmine Lee à la contrebasse. C'était un trio avec Marion Delmont à la guitare et Daphné Jacquet à la clarinette. Et là, ils ont rechangé même l'instrumentarium, et donc c'est toujours sur les mêmes compos, mais avec Robin Schmidlin à la guitare et Jasmine Roaba au violon. C'est intéressant de voir comment sur des compositions des mêmes compositions, en tout cas ils ont des approches différentes et des instruments différents. Donc c'est aussi ça, Chinois en Jazz, c'est l'occasion de voir des groupes expérimenter différentes formules.
0: Ouais, ça fait partie.

0: ses caractéristiques aussi. Et là, le trio Bah Voilà, ce sera le 6 juin à 15h, donc, et ce sera sur le parvis de l'église Saint-Maurice, donc,
1: exactement.
0: Voilà, à Chinon. Un autre lieu, évidemment, emblématique, historique de cette ville. On passe au dimanche 7 juin, avec, j'ai retenu deux formations. Le quartet de Célia Forestier, qui s'appelle June, alors c'est une sorte d'acronyme, Joy Underneath, donc joie cachée, joie dissimulée, etc. C'est un quartet à cordes, on retrouve évidemment beaucoup de cordes, hein, puisque Célia Forestier, est à la voix, mais elle va jouer de la guitare 8 cordes, c'est une guitare intéressante. Ouais. Pierre Thérégeol à la voix aussi et à la guitare classique, 6 cordes. Arthur N, donc mandoline et la voix. Et Nicolas Jacobé à la basse et à la voix. Donc c'est.
1: Un quatuor.
0: Ouais, voilà.
1: Un quartet de guitare.
0: Voilà, c'est ça en fait. Hein.
1: De cordes.
0: Ouais.
1: Et oui, Célia Forestier, on l'a accueilli l'année dernière à Chinon déjà, avec le projet du jeu. J'ai plus le nom, mais d'un trio qui était très chouette. Et donc voilà, là on l'accueille de nouveau avec cette formation avec Pierre Thérégeol aussi, qu'on connaît bien, qu'on a accompagné, qu'on a accueilli à plusieurs reprises avec différents projets. Je crois qu'il est venu avec Leïla Martial, il est venu l'année dernière aussi avec Aviski.
0: C'est un habitué,
1: c'est un habitué de Chinon.
0: Il a son lit de camp.
1: Exactement. Et voilà, entre jazz et folk, voilà, je dirais.
0: Donc, jazz un peu de chambre,
1: feutré. Ouais. Et voilà, et à la fois des chansons qui peuvent rappeler le songwriting folk. Et ça, c'est un projet aussi qu'on programme dans le cadre d'un échange. En fait, on est en partenariat avec Big Bang Jazz en Bourgogne-Franche-Comté.
0: Un ensemble de Bourgogne, ouais, c'est ça, ouais.
1: C'est notamment eux qui programment sur Jazz à Nevers. Et donc, on a eu des groupes Tourangeau.
0: Super festival, Jazz à Nevers.
1: Excellent festival. On salue nos amis de Nevers.
0: Ouais, super plateau à chaque fois.
1: Et donc, on a des groupes Tourangeau qui sont allés jouer à Nevers dans la dernière édition et nous on accueille des groupes bourguignons sur Chinon Jazz.
0: D'accord.
1: Ce groupe June en fait partie.
0: Ils viennent avec quelques bouteilles peut-être
1: j'espère, mais bon, après
0: partager les vins de Loire et les
1: voilà, à Chinon on ne devrait pas manquer de bouteilles.
0: Clair, ouais. On va écouter donc cette formation de Célia Forestier avec un morceau qui s'intitule Behold.

0: Voilà, on faisait allusion tout de suite aux merveilleux cépages de Bourgogne et de Val-de-Loire. Donc, n'abusez pas d'eau ferrugineuse pendant ce festival. Rappelez-vous, c'est formellement déconseillé. Alors ça, ce sera. Alors, intéressant, Célia Forestier June, donc c'est le 7 juin à 15h, promenade des docteurs Matray. On me suis dit, qui sont ces docteurs? J'en ai pas trouvé plusieurs, j'en ai trouvé un en fait. C'est Quai des Bourdeviennes. Il a été député radical-socialiste dans les années 30, maire de Chinon sous l'occupation et relativement bien apprécié par Vichy. Donc vous voyez, il n'y a pas que les plaques de rue des négriers et des colonialistes à la Bugeaud qui sont maintenues, mais il y a aussi des maires qui ont passé les années 40 sans souci. On passe à 16h, juste après donc. Pour un duo, un autre duo, donc Super Pêche. C'est un duo qui est né en Corrèze. J'ai vu pas mal de photos d'eux. Ils sont en pleine montagne, dans les Alpes notamment, avec un sax baryton. C'est Laure Fischer qui tient le sax. Et le violoncelle à cordes sympathiques d'Alexis Tepo. Donc cordes sympathiques, ce sont des cordes en fait qui existent sur l'instrument, mais qui ne sont pas jouées, qui ne sont pas frottées ni touchées, etc. Et donc qui vibrent toutes seules. Voilà. Tu connais cette formation, Mathieu?
1: Alors, je l'ai découvert quand Sylvain nous a présenté la programmation, mais oui, c'est un duo comme tu le disais avec saxophone baryton et violoncelle à cordes sympathiques. Voilà, c'est une musique assez inventive, assez sensible, qui peut être un peu plus expérimentale et un peu plus dans la musique de création que d'autres musiques, mais en tout cas c'est un vrai dialogue entre ces deux instruments
0: qui sont rarement ensemble, en tous les cas en duo,
1: effectivement. Ça va être quelque chose d'assez rythmé et qui joue beaucoup sur les timbres et les harmonies entre ces deux morceaux, entre ces deux instruments.
0: On va écouter.
1: Et c'est également un groupe bourguignon qui est programmé dans le cadre de l'échange.
0: Avec l'échange. Ok. Eh bien, on écoute ce duo, donc Super Pêche, et qui nous interprète Vignemale. Vignemale, si mes souvenirs de géo sont bons, c'est un pic des Pyrénées.

0: Et voilà, super pêche. Donc, 16h, promenade des docteurs Matray à Chinon le dimanche 7 juin. On reste toujours sur le dimanche. Beaucoup de concerts hein, prévus ce jour-là. Et on passe au quintet du saxophoniste Hugues Maillot, qui est musicien de l'ONG, de Sylvain Hélary. Et avec son quintet s'appelle L'Arbre Rouge.
1: Oui. Hugues Maillot, donc un saxophoniste, voilà, un grand saxophoniste qu'on a accueilli aussi avec son projet Gaga Gundul récemment, puisqu'il jouait, en fait, il fait partie de l'ensemble Pimaï, et donc ils ont joué avec des musiciens indonésiens.
0: Ouais.
1: Voilà, on l'avait vu sur d'autres groupe et dont je n'ai plus le nom, mais on l'avait déjà accueilli au Petit Faucheux dans nos différentes programmations. Et là, donc, il vient en quintette, donc avec du beau monde, voilà, avec des gens qu'on connaît bien dans le circuit du jazz contemporain. Sophie Bernardo au basson, Clément Janinet au violon, Joachim Florent à la contrebasse et Bruno Ducret au violoncelle. Bruno Ducret qui était déjà là il y a 2 ans avec Louis Clavis. Et voilà, c'est une musique qui est d'apparence assez classique, mais voilà, qui évoque la rêverie et puis voilà, des voyages. Alors, on a mis des voyages spatio-temporels, mais voilà, c'est des qui évoquent des lieux, des moments, voilà, donc c'est une musique un peu abstraite, un peu voilà, mais qui est pour musique pour rêver,
0: quoi. Ouais, pour préciser ce que tu dis, Mathieu, leur dernier disque qui s'intitule L'Arbre Rouge, donc le nom de la formation, leur dernier disque paru chez BMC, ouais, un label hongrois,
1: ouais, Budapest Music Center,
0: ouais, voilà, qui s'appelle Invocation,
1: ouais. Ils font un excellent travail, donc, ouais, le label BMC, qui
0: magnifique
1: sortent
0: pochette.
1: Des choses superbes, des pochettes merveilleuses.
0: Ouais, complètement, un vrai boulot de création sur le disque.
1: Oui, une vraie direction artistique.
0: Ouais, exactement.
1: C'est, voilà, c'est un label qui travaille beaucoup avec des artistes français.
0: Oui, complètement. Ouais.
1: Et,
0: bon, on va en parler juste après. D'ailleurs, voilà. Et donc, Hugues Maillot a bossé aussi avec. On parlait tout à l'heure de la camaraderie du jazz, donc avec Fidèle Fourneyron,
1: okay,
0: notamment dans un groupe qu'il avait constitué après ses voyages à Cuba, qui s'appelait Kevol.
1: Okay.
0: Voilà. Et donc, on va écouter, hein, L'Arbre Rouge, My Sweet Blue Lullaby.

0: L'arbre rouge, donc instrument à cordes et avant, on disait tout à l'heure, hein, on retrouve ça beaucoup. Ouais. Et sans batterie.
1: Sans batterie.
0: Hein, donc, bah, comme plusieurs autres formations.
1: Ouais,
0: donc,
1: ouais.
0: Et donc l'arbre rouge donc, du saxophoniste Hugues Maillot, donc ça se situera à la collégiale Saint-Même, hein, grande scène toujours, à 17h30. Et puis on va terminer avec une autre formation, 2 heures plus tard, au même endroit. Garden of Silence.
1: Voilà. Garden of Silences, ouais. Projet européen de Clément Janinet, et donc violoniste de voilà qui est ben là encore qui est voilà qui a les oreilles ouvertes sur sur plein d'esthétiques, voilà, on sait qu'on sait très éclectique, et pour ce quartet européen, il s'est entouré de Ambre Villermoz à l'accordéon, du contrebassiste allemand Robert Lukaciu et de l'immense trompettiste norvégien Arve Henriksen. Voilà, pour une musique hyper belle. Voilà, là encore, des choses assez abstraites, assez, assez délicates. Voilà, il s'inspire aussi de musiques baroques, de musiques renaissance. Donc voilà, tout un peu la tradition musicale européenne, mais voilà, il l'emmène un peu vers d'autres cieux, et voilà, c'est un très très beau quartet qui vient clôturer cette édition.
0: Et puis tu le rappelais, hein, baroque, et puis c'est Janinet, ses goûts pour les musiques latino-américaines, africaines, je veux dire, ça, comme tu dis, ça l'ouvre, quoi.
1: Oui.
0: Il ouvre, je veux dire, il n'y a pas de limite, quoi.
1: Il n'y a pas de limite,
0: Baroque, Yoruba, enfin bon, c'est aussi une caractéristique des, entre guillemets, nouveaux jazzmen.
1: Oui.
0: On va les écouter, donc c'est Jean. Garden of Silences, donc, avec un très beau titre, je trouve, Song for Madeleine.

0: Voilà, vous avez avec ce groupe Garden of Silences, comme avec d'autres hein, qu'on a écouté dans cette émission, l'exemple de musiciens et musiciennes qui ne s'interdisent rien, ni aucune approche, ni aucun instrument, ni aucune influence. Ouais. Et voilà, ça vous donne une idée du jazz vivant, actuel, d'aujourd'hui. Donc, petite précision, ce groupe Garden of Silences est en train de sortir en ce moment. Alors, je ne sais pas si c'est sorti ou ça va le faire.
1: C'est sorti,
0: chez BMC.
1: Il me semble. Ça vient de sortir.
0: Leur dernier disque. Voilà. Et on le disait avec Mathieu à l'instant, un label vraiment à découvrir.
1: Ah bah oui.
0: À tout point de vue.
1: Qui a sorti des choses incroyables. Enfin voilà, je pense qu'ils sortent des choses à peu près tous les mois ou tous les deux mois. Il y a énormément de sorties. Et c'est toujours de qualité.
0: Ouais, complètement. Et allez voir sur le site, vous allez voir, c'est un festival de couleurs et de graphismes.
1: Ils ont une salle aussi qui est à Budapest, voilà, un club de jazz qui s'appelle le Opus Jazz Club, qui est super chouette. Ouais. Et on les salue parce que on les connaît un peu via le réseau jazz européen.
0: D'accord.
1: Et voilà, ils font un
0: vous êtes allé à Budapest dans cette salle
1: Je suis passé devant, mais je ne suis pas allé au concert. Mais, en tout cas, voilà, je connais les gens qui.
0: C'est Texic qui avait fait un album dont la couverture était, il me semble, dans les bains de Budapest, les vieux bains de Budapest. Ouais. Ça me dit quelque chose, ouais. Ok. Écoute, merci beaucoup pour toutes ces précisions, Mathieu.
1: Merci,
0: et ta présentation du festival. Donc, Chinois en Jazz, 25e édition. Donc, à partir du jeudi 4 juin jusqu'au dimanche, 7 juin. Si vous voulez revoir ça avec précision, bien sûr, vous pourrez écouter l'émission. Et puis, vous avez un petit programme qui a été concocté par le Petit Faucheux. Et vous pouvez aller sur le site du Petit Faucheux. Vous aurez tout un tas d'infos, y compris d'ailleurs si vous voulez réécouter des morceaux de ces formations. Merci beaucoup encore une fois, Mathieu.
1: Ben,
0: et merci pour le boulot du Petit Faucheux.
1: Et ben, merci
0: pour organiser ça.
1: Merci pour le soutien de la radio RFL.
0: Avec plaisir.
1: Voilà, c'est toujours plaisant et agréable de voir qu'on bosse tous ensemble.
0: Exactement, exactement. Voilà. Avec grand plaisir. Merci Abdel pour ta participation.
1: Merci Abdel.
0: Au revoir à toutes et à tous. À bientôt.
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